En ce dimanche soir, salut à Jimmy Saint-Pierre et toute son équipe au IGA Saint-Pierre et fils de Thetford. C'est un plaisir de vous accompagner dans votre soirée, de vous savoir à l'écoute aussi. On est ensemble jusqu'à minuit. On a de la bonne musique qui s'en vient dans les prochaines minutes et ça s'en vient tellement rapidement que j'ai

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0: 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On se dit dimanche soir.
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De bon dimanche soir, on est le 24 mai, c'est un plaisir de vous accompagner. Mon nom est Danaë Thériault, on est ensemble jusqu'à minuit. Et demain, ben, c'est le début de la semaine, on recommence ça ensemble avec On part ça de même. Jason qui est de retour et il y a une entrevue avec Mathieu Fontaine de l'Office d'habitation du Sud des Appalaches, avec Marc-Alexandre Brousseau, maire de la ville de Thetford, et aussi avec Vincent Vallière qui s'amène en spectacle à Thetford le 30 mai. Donc ça n'est pas manqué demain dès 6h ici au Viva 105.5.

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C'est au Carrefour Frontenac entre 10h et 14h. Et si vous voulez en savoir plus sur cet événement, rendez-vous sur le site petitsentrepreneurs.ca. Et toute l'information s'y retrouve, mais c'est vraiment un événement à

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En ce dimanche soir, salut à Jimmy Saint-Pierre et toute son équipe au IGA Saint-Pierre et fils de Thetford. C'est un plaisir de vous accompagner dans votre soirée, de vous savoir à l'écoute aussi. On est ensemble jusqu'à minuit. On a de la bonne musique qui s'en vient dans les prochaines minutes et ça s'en vient tellement rapidement que j'ai un hit pour vous à l'instant. Merci beaucoup d'être à l'écoute en ce dimanche.

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Merci d'être à l'écoute en ce dimanche soir.

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0: À tête forte, bon dimanche soir. On est le 24 mai. C'est un plaisir de vous accompagner. Mon nom est Danaë Thériault. On est ensemble jusqu'à minuit. Et demain, ben, c'est le début de la semaine. On recommence ça ensemble avec On part ça de même. Jason qui est de retour et il y a une entrevue avec Mathieu Fontaine de l'Office d'habitation du Sud des Appalaches, avec Marc-Alexandre Brousseau, maire de la ville de tête forte, et aussi avec Vincent Vallière qui s'amène en spectacle à tête forte le 30 mai. Donc ça, n'est pas manqué demain dès 6h ici au Viva 105.5.
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1: Il y a plein de beaux événements qui s'en viennent dans les prochaines semaines à Thetford et il y a samedi le 6 juin, la 13e édition de la Grande Journée des petits entrepreneurs. C'est au Carrefour Frontenac entre 10h et 14h. Et si vous voulez en savoir plus sur cet événement, rendez-vous sur le site petitsentrepreneurs.ca et toute l'information s'y retrouve, mais c'est vraiment un événement à ne pas manquer. Un bon dimanche.

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là! Hein? C'est quoi ça? Cette météo-là. Oh! Ça donne le goût de se recoucher et de refaire un beau gros dodo. Mais non, on peut pas, hein? Là, on peut pas. J'ai vérifié. J'ai vérifié et demandé. On m'a dit non. On dit, il faut que tu t'en viennes, mon homme. T'as pas le choix, là. T'as pas été là vendredi passé. Pas là lundi, parce que t'as congé lundi passé. Là, un moment donné, va falloir du travail. OK, j'ai compris. J'ai compris le message. Merci en passant à Olivier Bombardier, hein, qui était là vendredi, qui a fait à ce que j'ai pu en apprendre de mes auditeurs et auditrices habituels, qui a fait un bon travail. Yes! Merci beaucoup, Olivier. Très gentil. Jason qui est là. 5h59, bon lundi. Bon début de semaine. On repart ça de même. Yes, sir. On y va. Mike DeMero, Zagata en musique pour Take Me Away. Et on l'écoute à Viva 105.5.

Il est 6h06. On est dans cette première émission de la semaine. Ça s'appelle On part ça de même. Et je vous dis merci beaucoup d'être là avec nous autres, malgré une météo qui... qui fait défaut. On pourrait dire ça comme ça. C'est vraiment ça. Ça va s'améliorer, par contre, peut-être pas aujourd'hui, là, en tant que tel. Mais mettons, demain et mercredi, ça pourrait faire un peu plus de sens. On s'en reparle un petit peu plus tard, OK? C'est bon. On va aller sur montedford.com, hein? Évidemment, qu'il se passe plein d'affaires là. On a la ville de Thetford qui est en furie suite à la sortie de la députée de Lobinière-Frontenac, Isabelle Lecour. C'est concernant le dossier du futur CLSC. Allez lire ça. D'ailleurs, on va avoir beaucoup d'actions et de réactions dans ce dossier-là. On s'en reparle tantôt. Le PDG de CIF Metal de Thetford, à court de solutions, pourrait délocaliser une partie de sa production. C'est pas ce qu'on souhaite, hein? Évidemment pas. Près de 13 000 constats d'infraction remis lors de l'opération nationale concertée contre les distractions au volant. Évidemment, ça, c'est un peu partout, là, sur l'ensemble du territoire du Québec. Gilles Villeneuve, désigné personnage historique. Ça, c'est vraiment super comme nouvelle. Un véhicule en mouvement a pris feu, c'est la semaine passée, évidemment, ça, c'est pas cool du tout. Et ça non plus, on dit un mort par jour. Nouvelle campagne choc de la Société de l'assurance automobile du Québec. Donc, vous avez ces nouvelles-là qui sont assez variées, hein? Vous en comprenez tout ça, là. 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La musique de Vincent Vallière, ça s'appelle Sarah. On l'écoute. À Viva 105.5.

6h14, je veux qu'on se prenne quelques minutes pour parler de deux affaires qui s'en viennent avec la MRC des Appalaches. La première des choses, c'est en collaboration avec l'Alternative. On parle d'une formation gratuite ici, là. Ça s'appelle l'intimidation et la discrimination. Comprendre et agir. C'est ce mercredi 27 mai que ça se fait. C'est entre midi et 13h, directement à la MRC des Appalaches. Donc 233 boulevard Frontenac Ouest. Au deuxième étage, oui, c'est gratuit comme formation, mais l'inscription est obligatoire. En fait, on veut savoir qui va être là, combien il y aura de personnes et tout ça. On veut bien s'y préparer. Puis c'est bien correct. Vous pouvez vous inscrire par courriel info@mrcdesappalaches.ca. Et ensuite, toujours avec la MRC des Appalaches, on a le calendrier du mois de mai, en fait, qui tire à sa fin. Notamment, on a une activité qui va être présentée ce samedi 30 mai. Ça s'appelle Variété. Donc, on dit variation interculturelle autour du thé. C'est cool, vraiment. Donc, on parle des bienfaits du thé et de la tisane, des rituels aussi du service du thé. Hein? Parce que nous autres, on se fait un thé, il n'y a pas grand rituel autour. Là. on prend un thé pour prendre un thé. Mais dans certains pays, alors, ça prend le vêtement officiel, ça prend la technique officielle de préparation du thé, d'infusion. Puis là, il faut faire tel ou tel signe, puis telle ou telle salutation avant, sinon on peut pas, puis tatati tatata. Donc, on va en apprendre un peu plus. On va d'ailleurs goûter aussi à des thés d'ici et d'ailleurs. Donc, ce samedi 30 mai, dès 15h, chez Momo Café Resto. Donc, centre-ville Thetford, 119 rue Notre-Dame-Ouest, qu'on va faire ça. Je voulais vous en parler. Je trouve ça franchement intéressant. On a, nous autres, en musique, Sarah Dufour avec J'suis mêlé. Moi, c'est pas si pire. C'est pas si pire, malgré qu'on est un lundi matin assez pluvieux. Hein? Pas facile après le week-end. Ça va. Pas trop mêlé, mon affaire. Daniel Bélanger, d'abord. Voici Opium. À Viva 105.5.

0: 6h23, j'ai pour vous la musique de Tyler Shaw et Nathalie Noël en collaboration. Vous proposez bientôt dans l'émission. Les deux frères aussi vont venir faire leur tour. On va jaser de météo. Ouais, on va chicaner Dame Nature pour aujourd'hui en tout cas. Hier aussi, à un moment donné, ouais, on a parti avec du soleil puis c'est devenu un peu plus froid, plus frais. C'est pas évident. On va jaser d'infos aussi. Infos locales et régionales, ça s'en vient. À Viva 105.5.
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4: Mesdames, Messieurs, bonjour, ici Maurice Chassagne. La première ministre du Québec, Christine Fréchette, n'exclut pas de dépenser davantage que les 250 millions qui lui étaient réservés malgré une mise en garde de son ministre des Finances, Éric Girard. La première ministre a déjà annoncé plusieurs mesures qui dépassent largement cette enveloppe. Madame Fréchette, qui va dans les prochains jours annoncer l'abolition de la TVQ sur certains aliments, cette mesure pourrait coûter à elle seule 100 millions de dollars. Madame Fréchette affirme vouloir trouver le juste équilibre. La journée horticole qui s'est tenue samedi dernier à Thetford Mines a remporté un vif succès. José Perrault, conseillère municipale et présidente du comité citoyen de l'embellissement de Thetford Mines, indique que près de 800 personnes ont répondu à l'invitation de la ville. Des centaines d'arbres étaient offerts en libre service et les 850 vivaces mises à disposition des citoyens ont été écoulés, tout comme les plants de tomates cerises remis à près de 300 enfants. Une vingtaine de bénévoles ont participé à cette journée qui vise à encourager l'embellissement des propriétés et à promouvoir la végétalisation du territoire. Près de 47% des Canadiens estiment que le Canada va dans la bonne direction. C'est ce que révèle un nouveau sondage publié hier par Abacus Data. Ce sondage suggère par ailleurs que 76% des Canadiens estiment que le reste du monde va dans la mauvaise direction. Et le casque qu'a porté le pilote Gilles Villeneuve lors de sa première course de Formule 1 en 1982, s'est vendu pour la somme record de 1,25 million de dollars US. C'est ce que rapporte Darren Jack, le président et directeur général de Hall of Fame Collection, basé à Burlington, en Ontario. C'est à vos manchettes. 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
5: On va se jaser de météo, hein? De pluie, ça va être ça aujourd'hui, effectivement, de la pluie. Ça pourrait ralentir, on l'espère, en cours de journée, en après-midi même, ça pourrait cesser, ça va rester nuageux. Maximum à 16 degrés. On a un minimum à 10 prévu ce soir, cette nuit. Et pour demain, une belle journée ensoleillée, on va la prendre. Et même la chaleur demain, de retour, 27 degrés, ah oui. Ça aurait pas pu être hier. Mettons, là, on a pu interchanger deux journées, là. Ah non, on peut pas. OK, on me souffle à l'oreille qu'on peut pas. On est à 9 degrés en ce moment, centre-ville Thetford.
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5: Mais imaginez un instant si on pouvait faire ça. Tu sais, tu regardes la semaine, la météo, là, mettons, qu'est-ce qui s'en vient, puis tout ça. Là, que t'as un événement à l'extérieur, peut-être un festival, un mariage, peu importe. Puis là, tu veux du beau temps, hein? Mais là, c'est pas ça qui est prévu, mais t'en as une belle le jeudi, mettons, hein? Et là, tu dis, hey, dame nature, la journée de samedi, là, on va l'envoyer jeudi. On change ça. Merci beaucoup! Hein? C'est réglé. Et voilà, il ferait beau. Mais... ah, ça s'appelle vivre avec des lunettes roses. On va parler de showbiz, on va parler de musique. Ouais, on va parler beaucoup de musique. Une nouveauté pour Ariana Grande, qui d'ailleurs prépare son retour sur album. Je vous donne tous les détails de ça. France d'amour, parlant d'un nouvel album, elle, c'est déjà dans les bacs. C'est déjà disponible. Il y a une tournée d'un grand de la chanson du Québec qui va repartir bientôt. On vous explique tout ça tantôt. Le temps d'écouter, notamment, les deux frères à Viva 105.5. 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

6h37, on a Ariana Grande qui fait un retour, ouais, avec du nouveau matériel. Je vous fais entendre d'ailleurs un extrait de cette chanson qui s'appelle « Hate That I Made You Love Me ».

Donc, ça va se retrouver, cette chanson-là, sur son 8e album studio en carrière, Petals. Ça va sortir le 31 juillet prochain. Donc, mettez ça à l'agenda pour l'album. Mais pour cette chanson-là, déjà disponible pour écoute, hein, et en téléchargement sur les différentes plateformes numériques. France d'amour aussi, dernièrement, a dévoilé du nouveau matériel, un nouvel album qui s'appelle Symbiose. C'est son 15e album en carrière. Wow! C'est vraiment impressionnant. Et elle est en symbiose sur cet album-là avec Jason Lang, Soulja, Sarah Dufour, Éléonore Lagacé, Raphaël Roy, Francis de Grandpré. Donc, tout plein de collaborations. Des chansons en solo aussi, Sans amour, également peut-être quelqu'un. Et je vous fais entendre une collabo avec Soulja pour No Pain, No Game.

C'est sur son album qui s'appelle Symbiose, disponible dès maintenant pour écoute et en téléchargement. Il y a Robert Charlebois qui va offrir une nouvelle tournée. En fait, c'est une suite de Robert en Charlebois-scope 2. Hein? La suite ultime. Québec, 27-28 décembre 2026 et Montréal, 2 et 3 janvier 2027. On dit 12 musiciens avec lui sur scène, conception visuelle sur écran géant. Ça va être l'enfer, tout ça. Tout plein de nouvelles chansons, évidemment, de nouvelles sélections. Donc, on va faire différent de ce premier spectacle-là. Et d'ailleurs, il avait, Robert Charlebois, le goût de venir comme compléter, boucler la boucle. Ouais. RobertCharlebois.com, si jamais vous voulez plus d'infos. Kelly Clarkson, maintenant, en collaboration Zaz pour I Dare You à Viva 105.5.

0: 6h45, on a notre revue de presse à faire, hein, pour ce lundi 25 mai 2026. On va avoir Darren Vaudreuil en musique d'abord et aussi Marc Dupré à Viva 105.5.
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1: Il est 6h54. Revue de presse, tout de suite, qu'on débute avec le Journal de Québec. On dit un pharmacien a créé un empire de la santé à Québec. Ensuite, Richard Martineau dit « Pourquoi je n'arrêterai jamais de chialer? » Ouais, ce serait pas Richard Martineau si c'était pas pour l'entendre chialer, c'est sûr. Et on a un article, un papier qui fait beaucoup jaser. 10 chantiers pour le Québec. Joseph Facal fait réagir. Ensuite, Journal de Montréal, le Canadien devra se ressaisir devant ses partisans. Et je veux pas alarmer personne parce que c'est une victoire de chaque côté là, contre les Hurricanes, mais les Canadiens à la maison, c'est pas tout le temps égal. Hein? Sur la route, le Canadien est meilleur. Donc devra justement le CH trouver un moyen de se calmer le pompon puis de jouer son match, de jouer la game. Comme il faut, on regarde ça ce soir. Le triomphe d'une jeune étoile, hein? Kimi Antonelli, c'est au Grand Prix de F1 de Montréal. Et la vérité que les partis n'osent plus dire. Donc on a un article là-dessus ce matin. Sur lesoleil.com, le manque de vision de Santé Québec. Ensuite, livre bleu du PQ, oublier le striptease. Et travailler de soir, ne jamais croiser de collègues. Bon, ça peut être intéressant dans un sens, parce que là, tu te fais pas déranger par personne, hein? T'es tout seul au travail, donc tes dossiers avancent, c'est sûr. Mais m'amener un petit peu de jasette avec un humain, là, en journée de travail, une petite pause ici et là, pour se changer des idées, justement, ah, ça peut être intéressant, mais c'est ça. Il y a comme deux envers de médaille, là. Sur la tribune.ca, ensuite, le jeune génie québécois s'illustre au sud de la frontière, ensuite renversé. La tendance du déclin des centres-villes. Et Marilyn Ouellet se lance à nouveau pour Québec solidaire dans Mégantic. Là, on s'en va pas à Mégantic. Oh que non! On s'en va à Montréal avec Ariane Moffat. Vous êtes dans On passe ça de même!

0: 6h59, on a la musique dans les prochaines minutes d'Alex Warren, Dinner Circle. Aussi, on va parler de météo, on va parler d'infos, infos nationales et internationales. On va faire ça avec Louis-Philippe Arnois-Harel à Viva 105.5.
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2: Bon lundi, ici Louis-Philippe Arnoy Harel. Le pilote Mercedes Kimi Antonelli a remporté le Grand Prix de Formule 1 du Canada hier à Montréal en profitant de l'abandon de son coéquipier George Russell au 30e tour pour filer seul vers la victoire. L'Italien a devancé Lewis Hamilton de Ferrari de plus de 10 secondes, tandis que Max Verstappen de Red Bull a complété le podium. Cette victoire était la 4e consécutive d'Antonelli cette saison, ce qui lui permet de creuser l'écart en tête du championnat des pilotes. Plus de 360 000 personnes se sont rendues au circuit Gilles Villeneuve au cours de la fin de semaine pour le Grand Prix cette année, un record. Le ministre indien du Commerce, Piyush Goyal, est arrivé au Canada à la tête de la plus grande délégation commerciale indienne de l'histoire avec plus de 100 représentants d'entreprises. Ce déplacement vise à renforcer les échanges bilatéraux et à accélérer les négociations pour un accord de partenariat économique global entre les deux pays. Monsieur Goyal rencontrera le premier ministre Mark Carney et plusieurs dirigeants canadiens pour discuter notamment de sécurité et transition énergétique. Cette visite marque une étape clé dans les relations commerciales entre les deux nations, alors que l'objectif commun est de doubler les échanges pour atteindre 70 milliards de dollars d'ici 2030. Et pour terminer, 3 militants canadiens sont rentrés à Vancouver après avoir été détenus par Israël lors de l'interception d'une flottille humanitaire en route vers Gaza. Sebastian Toe, l'un des militants, affirme avoir subi 4 jours de coups et de tortures, souffrant de brûlures et d'ecchymoses. La ministre des Affaires étrangères, Anita Anand, a confirmé avoir été informée des abus, mais les responsables israéliens nient ces allégations. La flottille visait à contester le blocus de Gaza et ses organisateurs appellent le Canada à imposer des sanctions contre Israël. C'est ce qui complète vos actualités Arsenal Media. Passez une bonne journée sur nos ondes.
3: À la météo, c'est de la pluie. Ça va être ça une bonne partie de la journée. Peut-être pas toute la journée, parce qu'on dit que la pluie devrait cesser cet après-midi, mais bon, on surveille ça. Hein? Le maximum sera à 16 degrés, normal de saison. 19. Donc, on va être en dessous un petit peu. Un minimum à 10 pour ce qui est de ce soir, cette nuit. On parle d'un dégagement aussi pendant la nuit pour préparer la journée de demain. Une belle journée ensoleillée demain. On va bien se prendre, ça. Avec un maximum à 27 degrés. Oh! Ça, c'est bon, ça. C'est très, très bon. En ce moment, on est à 9 degrés.

de repartir une semaine pleine avec vous autres. Ouais, semaine de 5 jours, dans mon cas, peut-être le vôtre aussi. À un moment donné, on peut pas toujours être en congé, ça c'est sûr. Donc Jason qui est là jusqu'à l'arrivée de Diane Simard à 8h45 pour Viva l'avant-midi. Là, comme j'ai été absent vendredi, j'ai un peu de rattrapage à faire là, en termes de communiqué, de sujets à suivre dans la région et vraiment beaucoup, beaucoup d'affaires. Ouais, on a beaucoup d'affaires à faire avec vous autres là pendant l'émission de ce matin. On va se parler d'une athlète de la région qui s'est démarquée au gala RSEQ Québec Chaudière-Appalaches. On va faire ça. Donc ça, c'est le volet un peu plus jojo. Il y en a un peu moins jojo. On va se parler du dossier CLSC, la ville de Bedford. Disons que... Il y a un climat tendu, mettons. On va dire ça comme ça. On s'en parle après Inner Circle et Sweat à la longue. À Viva 105.5.

7h10 dans ma lecture de rattrapage là, hein, à faire là, depuis la semaine passée. J'ai quand même pas mal de dossiers et je voulais commencer avec le plus gros en fait là. On va se le dire que le climat est assez tendu ces temps-ci entre la ville de Thetford et la députée de Lobinière-Frontenac, Isabelle Lecour. Entre autres, j'ai reçu ces jeudi pendant la journée un communiqué de la ville de Thetford concernant le dossier du CLSC. Donc, ça dit outré par la sortie récente de la députée, le conseil municipal réaffirme sa position. Donc, d'ailleurs, le maire Marc-Alexandre Brousseau a dit dans ce communiqué-là que le conseil n'a jamais refusé que ce projet se réalise, mais a toujours été clair sur un point précis. Le zonage ne serait pas modifié pour accommoder une proposition non conforme au cadre établi. Et le conseil a rappelé d'ailleurs que tout ce qui est concernant les questions de zonage, ça relève de la compétence municipale et non de la députée et non du CI3S de Chaudière-Appalaches. Donc, il y a comme une petite friction. On va espérer que ça se passe bien. Parce que, avec la ville, là, on dit que pour le futur emplacement du CLSC, les avantages, que ce soit au centre-ville, sont hyper nombreux, notamment pour l'accessibilité optimale pour la population à proximité des services, des milieux de vie, évidemment, pour contribuer à la relance du centre-ville. Ça, c'est clair. C'est un enjeu de ce côté-là. Et on dit aussi que, il y a, concernant les soumissionnaires, ben, ils sont là. Ils sont au rendez-vous. On dit que c'est le temps d'aller de l'avant de ce côté-là. Et on dit que la plus basse proposition conforme se chiffre à 13,9 millions de dollars. Et on dit dans le communiqué que c'est un montant qui est tout à fait acceptable pour d'autres projets similaires qui ont été réalisés dans d'autres villes. On était plutôt à 25 millions là, dans les alentours de. Donc, si jamais vous voulez vous faire une tête, un peu de lecture, un peu pas mal de lecture, vous pouvez aller sur le site de la ville, les réseaux sociaux de la ville et tout ça. Donc, c'est sûr qu'il y a des réactions à gauche, à droite. Et c'est sûr qu'on va être là avec montetford.com, avec notre journaliste Boris Chassaigne. Va appeler, lui, les personnes impliquées. Oh, oh, ouais, on va avoir les deux côtés, là. On va aller chercher tout ça. 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L'excellente nouveauté d'Alex Warren, Fever Dream, à Viva 105.5.

7h14. Vous êtes dans On passe ça de même, ça arrive évidemment dans l'émission qu'on a des sujets un peu plus sensibles, un peu plus croustillants, un peu plus intenses. On a des bonnes, des mauvaises nouvelles. On a tout. Hein? On a des sujets un peu plus plaisants, un peu plus légers, mais des belles nouvelles, des nouvelles le fun. Entre autres, le 19 mai passé, il y a eu le gala RSEQ de la région Québec-Chaudière-Appalaches. Et pendant cette soirée-là, il y a une élève de deuxième secondaire de la polyvalente de Black Lake qui s'est démarquée en recevant le prix de l'athlète, élève athlète féminine de l'année au premier cycle du secondaire. Wow! Donc, on félicite Marie-Alex Nadeau. Bravo, Marie-Alex. Je vous donne un peu son pedigree, mettons, là, les dernières compétitions. On dit, entre autres, médaille de bronze au championnat régional de cross-country en salle, en athlétisme, médaille d'argent au 1000 mètres, médaille de bronze au 800 mètres, en première année cadette, médaille d'or au championnat régional de badminton. Elle a ensuite représenté la région au championnat provincial à Amqui. On dit aussi qu'elle joue dans la formation partante de l'Optimum de Victoriaville, donc Ligue de développement provincial au soccer. Elle joue au futsal. Elle a participé au Pentathlon des neiges. Hein? C'est une athlète, comme on dit, ultra complète, qui excelle tout partout, mais pas juste une bonne et une belle athlète. Non, non, non. On dit qu'elle est super bonne aussi à l'école. Un dossier académique exemplaire. Oh, wow! Donc, d'ailleurs, dans le communiqué, là, Frédéric Potvin, l'entraîneur du club d'athlétisme des Titans de la polyvalente de Black Lake, l'a dit. C'est ça qui l'impressionne le plus. Elle est autant bonne à l'école qu'en athlétisme et en sport. Donc, un nom à retenir, assurément. Assurément. Donc, encore une fois, bravo à Marie-Alex Nadeau. On a la musique.

0: Il est 7h19. On a la musique dans les prochaines minutes de John Cicada pour préparer le lunch. 80-90-2000, ça se pourrait qu'on fasse ça. Ouais, ça se pourrait. On vous explique ça tantôt. On va voir un peu de météo. C'est pas Jojo, les amis, là, pour partir la semaine. Et on va avoir de l'info également avec notre journaliste Boris Chassagne à Viva 105.5.
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2: Mesdames, Messieurs, bonjour, ici Boris Chassagne. La première ministre du Québec, Christine Fréchette, n'exclut pas de dépenser davantage que les 250 millions qui lui étaient réservés malgré une mise en garde de son ministre des Finances, Éric Girard. La première ministre a déjà annoncé plusieurs mesures qui dépassent largement cette enveloppe. Madame Fréchette, qui va dans les prochains jours annoncer l'abolition de la TVQ sur certains aliments, cette mesure pourrait coûter à elle seule 100 millions de dollars. Madame Fréchette affirme vouloir trouver le juste équilibre. La journée horticole qui s'est tenue samedi dernier à Thetford Mines a remporté un vif succès. José Perrault, conseillère municipale et présidente du comité citoyen de l'embellissement de Thetford Mines, indique que près de 800 personnes ont répondu à l'invitation de la ville. Des centaines d'arbres étaient offerts en libre service et les 850 vivaces mises à disposition des citoyens ont été écoulées, tout comme les plants de tomates cerises remis à près de 300 enfants. Une vingtaine de bénévoles ont participé à cette journée qui vise à encourager l'embellissement des propriétés et à promouvoir la végétalisation du territoire. Près de 47% des Canadiens estiment que le Canada va dans la bonne direction. C'est ce que révèle un nouveau sondage publié hier par Abacus Data. Ce sondage suggère par ailleurs que 76% des Canadiens estiment que le reste du monde va dans la mauvaise direction. Et le casque qu'a porté le pilote Gilles Villeneuve lors de sa première course de Formule 1 en 1982, s'est vendu pour la somme record.

0: de 1,25 million de dollars US. C'est ce que rapporte Darren Jack, le président et directeur général de Hall of Fame Collection, basé à Burlington, en Ontario. C'est à vos manchettes. 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
1: À la météo, on va se le dire, là, hein? Pas comme ça qu'on voudrait repartir la semaine. Le lundi, mais Sam, on a besoin d'aide en plus pour aller chercher une petite motivation supplémentaire, là. C'est pas ça. C'est de la pluie en mi-journée. Aujourd'hui, ça devrait cesser tout ça. Ça devrait être généralement nuageux ensuite avec un maximum à 16 degrés. Minimum à 10 pour ce soir, cette nuit. Mais si notre patience est payante, ben, ça va payer demain, les amis. On parle de soleil avec un maximum à 27 degrés. C'est bon, ça. 9 degrés en ce moment, centre-ville Thetford.
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1: On repart une nouvelle semaine de questions extrêmes. Je vous le dis, c'est ça. C'est dans l'extrême ce matin. Il va falloir être allumé. Puis peut-être va falloir que je vous donne un petit indice, mais plus tard. Là, on commence tout le temps en vous donnant... Hein, on donne la chance au coureur, qu'on dit. Ben c'est ça. Donc on part comme ça, puis on s'ajustera en cours de route. Donc, la largeur standard de l'une de celles-ci est de 41 pouces et demi. Qu'est-ce que c'est? C'est ça la question? Hein? T'es cassé? C'est ça. Je répète, la largeur standard de l'une de celles-ci est de 41 pouces et demi. Qu'est-ce qu'il y aurait une largeur de 41 pouces et demi? Bon, c'est ça la question. Go! On part!
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1: Hein? Je l'avais dit qu'on partait raide un matin. Mais c'est ça. On part comme ça. On part ça de même. Comme le titre de l'émission. Puis après ça, ben, on s'ajuste. On a une demi-heure pour faire ça. Un peu avant 8 heures, je vous donnerai la bonne réponse. Et en cours de route, dans 15-20 minutes peut-être, là, on ira avec quelques réponses obtenues. Puis on s'amuse avec ça. Si vous voulez participer, vous voulez m'appeler, vous voulez me texter, ben, c'est cool. Très gentil de le faire. Hein? 418-335-7533. 418-335-7533. Ça peut se faire par Messenger, page Facebook, Viva1055, ou par courriel en ligne, site web, viva1055.com. C'est bon, c'est noté? Parfait. On aura nous autres dans les prochaines minutes, en fait, dans 5 minutes. Il est là, il est déjà prêt. C'est Mathieu Fontaine, directeur général pour l'Office d'habitation du Sud des Appalaches, avec qui on va parler du SARL. Pardon? Vous dites... Le SARL? Ben ouais, c'est ça. Hey, Mathieu va être là. Il va nous le dire, c'est quoi ça? Le SARL. Le temps d'écouter John Cicada et Just Another Day à Viva.

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1: Il est 7h31 minutes. Et avec moi en studio, j'ai Mathieu Fontaine, qui est le directeur général de l'Office d'habitation du Sud des Appalaches. Bon matin à toi, Mathieu.
2: Bon matin, Jason. Ça va bien?
1: Ça va bien, et toi?
2: Très bien, très bien.
1: À part la météo, là, faut s'en remettre, hein?
2: J'aime mieux qu'il fasse soleil la fin de semaine puis qu'il mouille la semaine.
1: C'est sûr. T'as raison.
2: Mais c'est mieux quand il fait soleil tout le temps.
1: Ça, c'est sûr. On va parler, je l'ai dit d'ailleurs un petit peu avant la chanson de John Secada, qu'on allait parler du SARL. De qu'est-ce?
2: Exact.
1: Hein? C'est souvent ça, hein? C'est quoi ça, le SARL, Mathieu?
2: Quand on travaille dans un monde proche du gouvernement, généralement, on a le droit à plein d'acronymes, et en voilà une belle. Service d'aide à la recherche de logement.
1: OK. Qu'est-ce que ça fait, ça?
2: En fait, ça fait plusieurs choses, mais en grande partie, ça l'aide nos chercheurs de logement.
1: OK.
2: Fait qu'une personne qui cherche à louer, là, je parle bien de louer. On ne vend rien. Fait qu'on aide vraiment la personne qui veut louer à trouver quelque chose qui va correspondre à ses besoins. Fait que la première chose, c'est que la personne, elle nous contacte. Puis là, on fait la recherche. On pose toutes les questions qu'on a besoin pour spécifier notre recherche. Puis après ça, on fait équipe avec la personne qui nous appelle. Fait que c'est bien important que la personne comprenne que c'est pas nous qui prenons en charge l'ensemble de sa recherche de logement, mais on va la pister. On va la pister sur c'est quoi la réalité du marché, qu'est-ce qui est disponible actuellement, puis on fournit des listes de logements actuels qui sont disponibles et de propriétaires qui sont contactables.
1: Mm-hmm.
2: Fait qu'à partir de ce moment-là, la personne, elle apprend les devants, puis elle va visiter ses logements, puis elle fait son propre choix.
1: Et c'est super important, Mathieu, aussi de le mentionner, que ça s'adresse à tout le monde.
2: Oui.
1: Les auditeurs et auditrices, tout le monde, là.
2: Exact. C'est vrai que c'est ce qui porte le plus à confusion parce qu'au niveau de l'Office d'habitation, on aide souvent les gens qui ont les revenus modestes et des gens vulnérables.
1: Mm-hmm.
2: Par contre, le service d'aide à recherche de logement, le gouvernement s'est bien rendu compte depuis déjà 5 ans que toute la population a de la difficulté à se retrouver un logement, que ça soit dans l'abordable, que ça soit dans même le privé, un peu plus haut de gamme. Des fois, on y perd un peu notre latin. Rapidement, on a changé de la méthode bon vieux journal où est-ce qu'on avait tous les logements qui étaient inscrits là à une multitude de sites, une multitude de capacités de faire des recherches. Fait que des fois, on peut vraiment, vraiment s'y perdre. Fait que le but, c'est on a un service qui est bon pour toute la population. Puis là, on parle de location, là. Ça veut dire je peux louer un chalet, un container, un logement, une maison, n'importe quoi. Si vous voulez louer quelque chose, on va être là pour vous accompagner.
1: Et évidemment, là, on est le 25 mai. Ce matin, là, on va entrer dans cette grosse période aussi là, de déménagement. On change de place, on se promène à gauche, à droite. Donc, vous devez être sollicité assurément pour ça, là.
2: Exactement, exactement. Puis, c'est ce qu'on dit aux gens, de pas contacter trop tard non plus. Si vous avez déjà de la difficulté, puis on est rendu le 25 mai, ben, il est un peu minuit moins une pour se trouver un logement, préparer son déménagement, se trouver un troc pour déménager. Fait que c'est vraiment important de commencer la démarche avec nous le plus rapidement possible. Des logements, il y en a de disponibles. Maintenant, c'est les fourchettes de prix dans lesquelles vous trouvez que ça va être là que le jeu va se trouver.
1: Et Mathieu, tu le disais, donc la réalité là, dans ces années-là pour les logements, comment ça va, comment ça se passe réalistement là?
2: C'est sûr que Thetford a vécu quand même une grosse progression au niveau du coût du logement et très rapidement. Je vous dirais que dans les 6 dernières années, là, les hausses ont fait particulièrement mal, mais on avait un rattrapage qui était à faire à Thetford. Les logements étaient vraiment pas chers.
1: Mm-hmm.
2: Puis ça l'encourageait pas nécessairement le propriétaire à bâtir, rénover son logement tellement que c'était pas cher. Par contre, là, avec la réalité, on le voit, l'effervescence, il y a plein de blocs qui poussent aussi. Là, l'enjeu qu'on a, c'est vraiment de trouver des logements abordables. Parce que du logement neuf, il y en a, puis il y en a pour tous les prix. Mais quand on descend en bas de 900 $, puis qu'on essaie de trouver un 3,5, 4,5, 5,5, ben la fourchette de prix, là, elle commence à être de plus en plus haute. Avant, on trouvait facilement 400-500 $. Maintenant, c'est rare qu'on va trouver à ce montant-là. Puis ceux qui ont ces logements-là, ce prix-là, ben ils déménagent pas.
1: Ben non, c'est sûr.
2: Exact. Fait que c'est là la fourchette, là, c'est vraiment au niveau de l'abordabilité. C'est pas nécessairement au niveau du neuf la partie qui est compliquée. C'est vraiment de se trouver un logement qui est déjà existant depuis plusieurs années, un peu rénové, pas défraîchi, à bon prix.
1: Parce qu'on se met dans la peau d'un parent monoparental, là, avec 2-3 enfants et tout ça à la recherche. C'est pas toujours facile.
2: C'est pas facile. Puis, tu sais, il y a eu un temps encore plus difficile qu'aujourd'hui où est-ce que les familles étaient pas tant sélectionnées. C'était comme un critère de refus dans le sens que je voulais pas d'enfants dans mon logement. Là, maintenant, la réalité, on le voit, là, il y a de plus en plus de logements qui offrent. Puis, on a même vu apparaître depuis quelques temps de notre côté des logements. On vous offre le premier mois gratuit. On vous fournit des meubles. Fait qu'on voit, là, qu'il y a une offre et de demande qui commence à se réajuster un petit peu plus. Mais oui, les prix qui ont monté, malheureusement, ils redescendront pas.
1: Non, ça c'est sûr. Et la façon de faire pour les gens qui voudraient participer à ça avec le SAL, Mathieu? Là?
2: Ben, les bonnes voies, toutes les façons qu'on connaît qui fonctionnent, c'est-à-dire le téléphone, on se présente sur place au bureau 615 rue Monfette. Comme je disais, téléphone 418-387-0404. Après ça, on a le site Internet qui est disponible, on a le Facebook. Fait qu'on gêne pas pour nous contacter par toutes les voies possibles.
1: Excellent. Un gros merci, Mathieu, pour l'entrevue de ce matin. Je te souhaite une super belle semaine.
2: Merci, Jason, toi
1: salut,
2: aussi.
1: Salut, bye-bye. Donc, on vient de parler avec Mathieu Fontaine, qui est le directeur général de l'Office d'habitation du Sud des Appalaches. On a la musique de William Cloutier. Collaboration Zach Chico, maintenant, à Viva 105.5.

7h40. Vous êtes dans On passe ça de même, en direct de notre studio d'Éco-Surface Ameublement à Sévigné. Et avec la question extrême de ce matin, vous êtes complètement largué. Je savais que ça ferait ça. Un lundi matin, même moi, quand je l'ai lu, j'ai fait, voyons donc, ça n'a pas de bon sens. Comment on va trouver? Comment on va démêler ça? Ben, c'est ça. Vous êtes tout mêlé, là. Ce matin, c'est pas grave. On va vous aider. C'est bon. Donc, Anne, entre autres, qui a répondu un banc d'entrée à la question suivante. La largeur standard de l'une de celles-ci est de 41 pouces et demi. Qu'est-ce que c'est? Bon. Ça peut pas être quelque chose au masculin. Hein? Donc là, la largeur standard de l'une de celles-ci, donc on va être au féminin dans ce cas-ci, est de 41 pouces et demi. Qu'est-ce que c'est? Et je pourrais même vous aider, à part le masculin puis le féminin, on va vous aider un peu plus, là. On va être, mettons, dans le secteur sportif slash loisir. OK? Donc, on y va comme ça. Puis après ça, ben on va essayer de s'enligner ça un petit peu. 418-335-7533 pour m'appeler ou me texter. 418-335-7533. Tout nu sur la plage, pas ce matin, on va se le dire. Pas ce matin. Les trois accords, maintenant, en musique, à Viva!

0: vous jaser le showbiz, nous autres, dans les prochaines minutes, de nouveautés musicales, d'une nouvelle tournée en préparation pour un artiste légendaire du Québec. Mais d'abord en musique, Morgan Wallen et Tate McRae en collaboration à Viva 105.5.
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1: 7h51 minutes. Il y a Ariana Grande qui a un nouvel album en préparation. Petal, ça va sortir le 31 juillet prochain. Mais pour un nouvel extrait, en fait, c'est la chanson Hate That I Made You Love Me. Envoie-moi un extrait d'ailleurs.

va se retrouver sur son 8e album en carrière. Et la chanson va sortir, elle, le 29 mai. Donc, dans quelques jours, nouvel album, 31 juillet. Donc, des dates à retenir pour Ariana Grande. Pour France d'amour, pas besoin d'attendre. Son nouvel album, Symbiose, est déjà disponible. Attends un peu. OK. Parce que là, ça sonne. On va mettre les gens en attente. Quand je suis en onde, ça va mal un petit peu, là, pour répondre. Soyez patients, les auditeurs et auditrices, s'il vous plaît. France d'amour, nouvel album, Symbiose, tout plein de collaborations là-dessus, avec Jason Lang, Soulja, Sarah Dufour, Éléonore Lagacé, Raphaël Roy, Francis de Grandpré, des chansons en solo aussi, Sans amour et aussi Peut-être quelqu'un. Et d'ailleurs, pour ces collabos-là, en voici une, justement, avec Soulja, ça s'appelle No Pain, No Gain.

Donc, celle-là et son album, en fait, Symbiose, tout ça, là, c'est disponible pour écoute et en téléchargement numérique. Et on a Robert Charlebois qui va proposer vraiment une tournée intéressante. Là. Robert en Charlebois-scope 2, la suite ultime. Des dates à Québec, 27-28 décembre 2026 au Grand Théâtre. Et des dates à Montréal, 2 et 3 janvier 2027, à la Place des Arts, on dit, suite et conclusion de ce chapitre musical grandiose. 12 musiciens sur scène, des écrans géants, tout plein de nouvelles chansons, évidemment, parmi ses plus grandes chansons. Donc, nouvelle sélection de chansons. Et d'ailleurs, Robert Charlebois voulait faire ça, voulait remonter sur scène de ce côté-là pour pouvoir... Viva 105.5, gardez la ligne, je vous reviens, ce sera pas long. On va mettre ça comme ça, là, tu sais, quand ça fait 3 fois, là, qu'on appelle. C'est ça. RobertCharlebois.com. J'en perds le fil, hein? C'est mêlant sans bon sens. Donc, pour en savoir plus, on a la musique.

0: 7h57. On l'oublie, hein, celle-là. La question extrême d'aujourd'hui. Moi, je pense que ça va être mieux. Ça va être mieux d'oublier. On a comme eu, je sais pas, un frais game, là. Moi, j'appelle ça le syndrome de la belle de foin. Tu sais, tu poses une question ou tu parles à quelqu'un, puis tu penses là qu'il est à l'écoute, mais là, après ça, tu vois la belle de foin passer comme dans le Far West. Là, tu fais comme, OK, ouais, il m'écoute pas tant que ça, finalement, ou il est pas là pantoute. C'est ça, c'était ça ce matin, le sentiment de la belle de foin. Donc, la question extrême, la largeur standard de l'une de celles-ci est de 41 pouces et demi. Qu'est-ce que c'est? Ben, je la trouvais très drôle, honnêtement. Je me disais, c'est pas possible. Mais là, il y a pas possible puis pas possible. Là. C'était la pire, en fait, depuis le début. La réponse était une allée de quilles. Ouais, c'est pour ça que j'avais dit sport slash loisir, là, mettons. J'essayais de vous enligner ça un peu. Finalement, ça n'a pas marché pantoute. On efface puis on recommence. Ouais, on efface puis on recommence. On sort le liquid paper. Pas à peu près. On va avoir en musique, dans les prochaines minutes, Irene Cara. On va avoir Ed Sheeran également. Un peu de météo et un peu d'infos à Viva 105.5.
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2: Bon lundi, ici Louis-Philippe Arnoirel. Le pilote Mercedes Kimi Antonelli a remporté le Grand Prix de Formule 1 du Canada hier à Montréal en profitant de l'abandon de son coéquipier George Russell au 30e tour pour filer seul vers la victoire. L'Italien a devancé Lewis Hamilton de Ferrari de plus de 10 secondes, tandis que Max Verstappen de Red Bull a complété le podium. Cette victoire était la 4e consécutive d'Antonelli cette saison, ce qui lui permet de creuser l'écart en tête du championnat des pilotes. Plus de 360 000 personnes se sont rendues au circuit Gilles Villeneuve au cours de la fin de semaine pour le Grand Prix cette année, un record. Le ministre indien du Commerce, Piyush Goyal, est arrivé au Canada à la tête de la plus grande délégation commerciale indienne de l'histoire avec plus de 100 représentants d'entreprises. Ce déplacement vise à renforcer les échanges bilatéraux et à accélérer les négociations pour un accord de partenariat économique global entre les deux pays. Monsieur Goyal rencontrera le premier ministre Mark Carney et plusieurs dirigeants canadiens pour discuter notamment de sécurité et transition énergétique. Cette visite marque une étape clé dans les relations commerciales entre les deux nations, alors que l'objectif commun est de doubler les échanges pour atteindre 70 milliards de dollars d'ici 2030. Et pour terminer, 3 militants canadiens sont rentrés à Vancouver après avoir été détenus par Israël lors de l'interception d'une flottille humanitaire en route vers Gaza. Sebastian Toe, l'un des militants, affirme avoir subi 4 jours de coups et de tortures, souffrant de brûlures et d'ecchymoses. La ministre des Affaires étrangères, Anita Anand, a confirmé avoir été informée des abus, mais les responsables israéliens nient ces allégations. La flottille visait à contester le blocus de Gaza et ses organisateurs appellent le Canada à imposer des sanctions contre Israël. C'est ce qui complète vos actualités Arsenal Media. Passez une bonne journée sur nos ondes.
3: À la météo, on a 10 degrés en ce moment. Centre-ville Thetford, je m'excite à pas grand-chose. Hein? Ouais, 10 degrés, je suis tout content d'avoir les deux chiffres. Maximum à 16 aujourd'hui, avec de la pluie... pas mal comme ça. Pas toute la journée, par contre. Là. On dit que ça devrait cesser en après-midi. Ce sera nuageux ensuite. Avec un minimum à 10 ce soir, cette nuit. Et du soleil pour la journée de demain. Plein soleil, il faut. Là. Maximum à 27 degrés. Mercredi, soleil-nuage, 23.

8h03. Très, très bon début de semaine. Merci d'être là, de nous faire confiance. Peu importe où vous êtes, là, sur la route, hein, du point A au point B, de la maison au travail ou du travail à la maison. Ça se peut là, qu'il y en a qui terminent leur quart de travail. Ben, bon dodo, bon déjeuner, si c'est le cas. Sinon ça, merci d'être là au travail, merci d'être là à la maison, sur la route et sur le web. Vous pouvez nous écouter en direct, hein? Viva1055.com. Dans les prochaines minutes, tu seras avec moi en studio. C'est le maire de la ville de Thetford, Marc-Alexandre Brousseau, avec qui on va parler de la fête des citoyens. C'est ce samedi 30 mai que ça s'en vient, donc assez rapidement. On va avoir les quiquacans-ou, là, d'usage à faire avec lui tantôt. On va préparer le lunch 80-90-2000 avec Jerry Castonguay entre midi et 13h tantôt. Irene Cara, Flashdance, What a Feeling. Chanson justement de 80. Donc on est vraiment au départ de cette décennie 80-là. Et tout de suite en musique, c'est Eyes Closed qu'on écoute avec Ed Sheeran. Je vous souhaite un bon début.

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1: Un excellent lundi à vous et pour une deuxième fois en deux semaines, il est en studio. C'est le maire de la ville de Thetford, Marc-Alexandre Brousseau. On y prend goût.
2: Oh, absolument. T'es où la semaine prochaine?
1: N'importe où. La semaine prochaine, tu peux revenir me voir. Pas de problème là.
2: Bonjour.
1: Comment ça va,
2: Marc-Alexandre? Ça va bien,
1: yes. Là, on est en préparation d'un événement qui s'en vient ce samedi 30 mai. Ce sera la 5e édition de la Fête des citoyens sur le site du KB3. Donc, j'aimerais ça, évidemment, que tu nous donnes un peu les détails de ça, mais un peu la vision. Qu'est-ce qui a inspiré cet événement-là à la base, puis la façon dont ça a évolué depuis le début, là?
2: Oui, on va en parler, parce qu'en fait, c'est une activité que les gens aiment beaucoup aussi, la Fête des citoyens. On voit les gens répondre présents. Donc, en fait, au début, quand on a mis ça en place, ce qu'on voulait, c'était vraiment souhaiter la bienvenue aux nouveaux arrivants dans notre communauté. Mais entre autres, avec la pandémie, ça nous a amené à revoir un peu notre approche. Donc, on s'est dit, on va saisir cette occasion-là pour transformer la Fête des citoyens dans un rassemblement qui est ouvert à tous, sans exception. Ça se passe au mois de septembre. L'idée, c'était que les nouveaux arrivants parlent aux gens qui étaient établis ici. Donc, mais cette fois-ci, par exemple, ça va être la première édition dans notre nouvelle formule printanière. Donc, on fait ça au mois de mai. Ce qu'on veut faire avec ça, c'est vraiment créer un espace de rencontre, de convivialité, où est-ce que les gens de tous les âges, de toutes les origines, vont pouvoir se retrouver ensemble. Donc, on veut célébrer autant ceux qui ont grandi ici que ceux qui ont récemment choisi de faire de Thetford leur chez-soi. Donc, puis comme le résume très bien le slogan de la fête, là, ce qui nous unit, c'est d'être Thetfordois.
1: C'est bien dit, ça. Et là, les gens qui vont participer à cette fête-là, on s'attend à quoi? Qu'est-ce qui va se passer cette année, là?
2: Bien, en fait, les citoyens vont avoir la chance d'abord de rencontrer leurs conseillers municipaux, les représentants des différents services de la ville dans une ambiance vraiment simple, chaleureuse, décontractée. Ben oui. Donc, l'objectif aussi de la ville, c'est d'être disponible pour bien informer ses citoyens. Du côté des familles et des enfants, bien, la programmation va être encore une fois bien garnie. Donc, on y va avec des valeurs sûres, les jeux gonflables, les amusements publics, très appréciés aussi, des ateliers créatifs. Il va y avoir 3 chansonnier, des stations de maquillage et de la barbe à papa offerte gratuitement. Ça,
1: c'est bon,
2: en tout cas, moi, mes enfants aiment bien ça. Participants, ben, ils vont être invités aussi à profiter d'un accès gratuit à l'Observatoire du KB3. Donc, c'est nouveau cette année.
1: Okay.
2: Observatoire du KB3, pour ceux qui ne sont pas allés encore, là, c'est vraiment un beau point de vue sur la ville. Puis, il y aura nos pompiers qui vont être là. Donc, une présence qui est tout le temps très appréciée. Des petits comme des grands. Ensuite de ça, ben, pour ce qui est des activités intergénérationnelles, plusieurs spectacles vont succéder tout au long de la journée. Puis, pour ceux qui souhaitent mieux connaître ou redécouvrir leur ville, ben, en fait, il va y avoir un tour guidé en autobus qui va être proposé en matinée. C'est moi qui ai l'honneur et le plaisir d'animer ça.
1: Hein?
2: Ah oui, puis même des gens qui sont d'ici depuis toujours, il y en a qui embarquent dans l'autobus puis trouvent ça super intéressant. Ouais. Je raconte un peu ma vision de la ville.
1: Parfait, ça. Et tu parlais de barbe à papa, hein? Tu as ouvert l'appétit un peu aux gens. Est-ce qu'on pourra manger autre chose sur place?
2: Espérons-le. Donc, oui, absolument. En fait, voir des hot dogs, des rafraîchissements qui vont être disponibles à l'achat directement sur le site. Tous les profits générés par la vente des hot dogs, c'est versé au Carrefour Jeunesse Emploi Frontenac, qui est un organisme qui fait un travail formidable auprès de notre jeunesse là, qui est ici dans le centre-ville. Donc, on est content de les encourager de cette façon-là. Pour ceux qui préfèrent apporter leur repas, c'est possible aussi d'avoir un coin pique-nique qui va être aménagé et ils vont pouvoir manger confortablement.
1: Et là, bon, tu me parlais dans la programmation de la journée, là, on entend les services municipaux, pour plein de partenaires qui participent. Et c'est quoi justement cette place-là avec les collaborations que vous avez pour justement avoir une belle journée, un beau succès là, pendant l'événement?
2: Bien, c'est important là, de rendre hommage à nos équipes municipales. Ils travaillent avec une énergie et un dévouement remarquable pour organiser un événement de cette ampleur-là. Là. Donc, sur le site, il y a plusieurs services municipaux qui vont être présents pour échanger directement avec les citoyens. Donc, c'est une belle place pour prendre l'information sur certains projets que vous pouvez avoir. La patrouille verte du service des travaux publics, Jenny de l'Environnement, vont être là aussi pour répondre aux questions sur la gestion de matières résiduelles.
1: Okay.
2: Service des loisirs de la culture va être là pour expliquer le projet de la future piscine au parc Notre-Dame, entre autres, mais s'il y a d'autres questions sur quoi que ce soit, ils vont être là. Service d'urbanisme et développement économique va présenter un panorama des chantiers en cours, des projets à venir pour notre belle ville. Et c'est aussi l'occasion de dialoguer là, directement avec les équipes, poser des questions, vous informer sur tout ce qui se passe à Thetford. Donc, on va être là pour vous accueillir là, les gens des différents services et les conseillers municipaux et le maire.
1: Ça bouge!
2: Ouais, hein? On aime ça quand
1: on
2: ça bouge.
1: Ça. Ben oui, on aime ça, certains. Et en complément d'entrevue, Marc-Alexandre, Redonne-nous donc un peu les points importants à retenir de cette fête-là.
2: Donc, ça se passe ce samedi 30 mai sur le site du KB3 de 10h à 16h. C'est gratuit, c'est ouvert à tous. Si la météo est incertaine, consultez la page Facebook de la ville pour suivre la situation en temps réel. Ça se pourrait qu'on déplace la journée. On vous attend en grand nombre avec vos enfants, vos parents, vos amis, vos voisins, tout le monde. C'est une belle journée de célébration. Donc, pour toute question, visitez le site internet de la ville, ville-tête-fort.ca.
1: Un gros merci. Bonne fête des citoyens à toi, Marc-Alexandre.
2: Ben, merci à tous.
1: Salut. Bye-bye. Donc, Marc-Alexandre Brousseau, qui est le maire de la ville de Thetford.

0: 8h20, la musique de David Guetta, Teddy Swims et Tones and I. Ça s'en vient, on va avoir de la météo et de l'info également. À Viva 105.5.
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3: Mesdames, Messieurs, bonjour, ici Boris Chassagne. La première ministre du Québec, Christine Fréchette, n'exclut pas de dépenser davantage que les 250 millions qui lui étaient réservés malgré une mise en garde de son ministre des Finances, Éric Girard. La première ministre a déjà annoncé plusieurs mesures qui dépassent largement cette enveloppe. Madame Fréchette, qui va dans les prochains jours annoncer l'abolition de la TVQ sur certains aliments, cette mesure pourrait coûter à elle seule 100 millions de dollars. Madame Fréchette affirme vouloir trouver le juste équilibre. La journée horticole qui s'est tenue samedi dernier à Thetford Mines a remporté un vif succès. José Perrault, conseillère municipale et présidente du comité citoyen de l'embellissement de Thetford Mines, indique que près de 800 personnes ont répondu à l'invitation de la ville. Des centaines d'arbres étaient offerts en libre service et les 850 vivaces mises à disposition des citoyens ont été écoulées, tout comme les plants de tomates cerises remis à près de 300 enfants. Une vingtaine de bénévoles ont participé à cette journée qui vise à encourager l'embellissement des propriétés et à promouvoir la

0: la végétalisation du territoire. Près de 47% des Canadiens estiment que le Canada va dans la bonne direction. C'est ce que révèle un nouveau sondage publié hier par Abacus Data. Ce sondage suggère par ailleurs que 76% des Canadiens estiment que le reste du monde va dans la mauvaise direction. Et le casque qu'a porté le pilote Gilles Villeneuve lors de sa première course de Formule 1 en 1982 s'est vendu pour la somme record de 1,25 million de dollars US. C'est ce que rapporte Darren Jack, le président et directeur général de Hall of Fame Collection, basé à Burlington, en Ontario. C'est à vos manchettes. 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
1: On va ben à la météo. Oui, se parler de pluie. On dit jusqu'en mi-journée. Ça va être comme ça, des nuages par la suite. Maximum à 16, minimum à 10 ce soir, cette nuit. Mais une belle journée ensoleillée demain. Donc, on va prendre notre mal en patience. 27 degrés prévus demain. En ce moment, on est à 10 degrés.
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1: Et ça va être encore une fois cette semaine une montagne russe de température. Donc, va faire chaud, va faire froid. Va avoir du soleil, va avoir de la pluie. Il n'y a pas rien de stable, hein? Il n'y a pas de séquence non plus. Non. C'est ça. J'ai rien d'autre à dire que c'est ça. Mais demain et mercredi, par contre, oui, on parle de soleil. 27 demain, 23 mercredi. Donc, deux jours, mettons, de temps plus convenable. Ben, ce sera déjà ça de gagne. Nous autres, dans les prochaines minutes, si tout va bien, là, on va parler avec Vincent Vallière. Il s'en vient en spectacle. C'est ce samedi 30 mai 20h à la salle du Sceau avec diffusion tram. Donc ça fait quelques fois que je lui parle en carrière radiophonique. Donc toujours un gars super le fun à jaser. On fait ça bien. David Guetta, Teddy Swims et Tones and I en collaboration tout de suite pour Gone, Gone, Gone à Viva 105.5.

Il est 8h33. Vous êtes dans ce premier réveil de la semaine. Ça s'appelle « On part ça de même ». On est en pleine série de la LNH. On est en finale d'association. Hier, il y avait un match. Les Golden Knights de Las Vegas avaient gagné les deux premiers matchs au Colorado contre l'Avalanche. Ça se pouvait pas. C'était pas possible, ça, là. C'est quoi cette histoire-là? Et là, hier, match 3. À Vegas, l'Avalanche prend les devants. 1, 2, 3, 0. OK! Retour de McCarr. On est reparti, là. L'Avalanche est reparti. Je me couche, tout va bien. Je me relève ce matin. L'Avalanche perd 3-0 la série. Voyons donc. Qu'est-ce qui s'est passé là? Les Golden Knights sont revenus. Victoire de 5-3, là. On peut dire que c'est terminé. Ouais, c'est pas fini, là. Mais l'Avalanche est dans le trouble solidement. Donc, c'est une surprise. C'est pas que les Golden Knights n'ont pas un bon club, là. Au contraire, mais je me suis dit, l'Avalanche cette année, ça y va, là. On est all-in de ce côté-là. Non, là, on est en train de flopper ça sur un moyen temps. Match numéro 3 de la finale de l'Est, c'est ce soir. C'est la série qui nous intéresse le plus, évidemment. Donc, les Hurricanes seront en ville pour affronter le Canadien au Centre Bell. Série égale, une victoire de chaque côté. Le Canadien à domicile, c'est pas ça. Habituellement, l'avantage de la glace, les gars, je pense qu'ils jouent nerveusement devant les partisans. Il y a trop de bruit, là. Il y a trop d'ambiance. On veut trop faire dans la dentelle, ça se peut. Là, il va falloir jouer peut-être à un match de route. Je sais pas. Faut au moins gagner un match. 2, évidemment, ce serait l'idéal. Sinon, si on gagne juste un match, les Hurricanes vont reprendre le contrôle de la glace, là, tout ça. Bon, on verra ce que ça va donner. C'est à 20h, ça me plaît moins, un petit peu. Pour un gars qui se couche tôt habituellement, qui se lève très tôt aussi. Non, je regarderai pas tout le match. Je me suis même posé la question en vous parlant. Il y a eu comme un petit délai, là. J'ai comme tout synthétisé ça. J'ai fait non, ça n'a pas d'allure. Deux périodes. Deux périodes maximum. Après ça, je décroche. Je suis capable de le faire. Les gens me disent c'était bon. Moi, je sais pas, là, un match, mettons, serré, les gens seraient pas capables de se coucher. Je l'ai fait dans les autres matchs du Canadien. Je me lève puis je fais comme non, c'est assez. Je vais être en forme demain au travail. Un vrai professionnel. N'essayez pas ça à la maison. En musique. Maintenant, Marie-Mé sur le plancher à Viva 105.5.

0: 8h41 minutes. On va se reparler demain, hein, nous autres, entre 6h et 8h45. J'ai Marie-Carine Boucher de la JT qui va être avec moi en studio. Je vais parler aussi avec José Durand pour notre chronique avec la Chambre de commerce et d'industrie de la région de Thetford. On va voir Léa Filion, designer, avec nous autres. On va avoir la question extrême du showbiz, de l'info en masse, de la météo, de la musique et tout ça. On vous accompagne, évidemment. On va faire une petite parenthèse, hein, pour ce qui est de Vincent Vallière, l'entrevue de ce matin. C'est ça. Il n'y en aura pas. Non, j'ai essayé honnêtement d'appeler, d'écrire, l'attacher, évidemment, aux communications avec Vincent Vallière. Pas de réponse. Pas de son, pas de lumière. C'est raté, malheureusement. Son spectacle, évidemment, lui, c'est en fin de semaine, là, avec diffusion drame. Et j'aurais aimé ça le replacer quelque part, mais j'ai plus de place. J'ai vraiment une grosse semaine. Donc, ce sera impossible de ce côté-là. Donc, ce sera pour une prochaine fois. Je vous souhaite une très belle journée et on se reparle demain, nous autres, dès 6h. Salut!
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du mois de mai. On pogne le mois de juin, lundi de la semaine prochaine. Y avez-vous pensé? On peut dire qu'on est véritablement en route vers l'été, là. Moi, je me sens vraiment de même. Diane Simard est très contente de vous accompagner. On est ensemble jusqu'à l'arrivée de votre lunch 80-90.

juillet prochain dans l'État du New Jersey. Alors, elle va occuper la scène avec Shakira et le groupe pop coréen BTS. Ils seront les têtes d'affiche de ce grand spectacle de la grande finale aux États-Unis. Et c'est nul autre que le leader de la formation Coldplay, Chris Martin, qui sera le directeur artistique de cette finale-là. Alors, ça promet, ça c'est certain. Ça part le tournoi le 11 juin prochain.

Et là, c'est pas que le concert a été annulé, il a été reporté à dimanche prochain. Mais j'ai vu là des entrevues à la télé, sur les réseaux sociaux aussi passer, là, des fans qui étaient partis du Québec

0: satisfaction.
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2: Mesdames, Messieurs, bonjour, ici Boris Chassagne. La journée horticole qui s'est tenue samedi dernier à Thetford Mines a remporté un vif succès. José Perrault, conseillère municipale du District 1 et présidente du comité citoyen d'embellissement de Thetford, indique que près de 800 personnes ont répondu à l'invitation de la ville. Des centaines d'arbres étaient offerts en libre service et des 850 vivaces mises à disposition des citoyens ont trouvé preneur, tout comme les plants de tomates cerises remis à près de 300 enfants. Une vingtaine de bénévoles ont participé à cette journée horticole. Et dans la Ligue de baseball majeure du Québec, l'Unicanva de Thetford disputait son premier match local hier au Stade Desjardins. Les Expos de Sherbrooke n'avaient pas l'intention de leur faire une fleur en l'emportant par la marque de 12-1. Les Sherbrookois ont frappé 18 coups sûrs et inscrit des points à toutes les manches, sauf en deuxième. Le seul point des Thetfordois a été marqué en quatrième manche grâce à Xavier Boutin. C'était vos manchettes, les détails et d'autres nouvelles sur montetford.com.
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cérémonie sur l'île Notre-Dame. Alors aujourd'hui, Gilles Villeneuve est un personnage historique du Québec au même titre que Maurice Richard, Louis Cyr ou encore René Lévesque. Max McNown s'invite Better Me For You à Viva.

faire vraiment un beau parcours de 3 km. Les paysages sont magnifiques et là, ben, il y a la poésie qui s'entremêle également sur les sentiers. Alors, lui aussi a l'âme d'un poète, évidemment. Alors, il a tendu la main à Vincent Vallière pour qu'il puisse venir faire sa toute première exposition photo samedi dernier. Vincent Vallière qui ajoute comme

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3: Mesdames, Messieurs, bonjour, ici Boris Chassagne. La journée horticole qui s'est tenue samedi dernier à Thetford Mines a remporté un vif succès. José Perrault, conseillère municipale du District 1 et présidente du comité citoyen d'embellissement de Thetford, indique que près de 800 personnes ont répondu à l'invitation de la ville. Des centaines d'arbres étaient offerts en libre service et des 850 vivaces mises à disposition des citoyens ont trouvé preneur, tout comme les plants de tomates cerises remis à près de 300 enfants. Une vingtaine de bénévoles ont participé à cette journée horticole. Et dans la Ligue de baseball majeure du Québec, l'Unicanva de Thetford disputait son premier match local hier au Stade Desjardins. Les Expos de Sherbrooke n'avaient pas l'intention de leur faire une fleur en l'emportant par la marque de 12-1. Les Sherbrookeois ont frappé 18 coups sûrs et inscrit des points à toutes les manches, sauf en deuxième. Le seul point des Thetfordois a été marqué en quatrième manche grâce à Xavier Boutin. C'était vos manchettes, les détails et d'autres nouvelles sur mon Thetford.com.
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Effectivement, elle nous a publié un carrousel de photos sur ses réseaux sociaux. Elle est sur la scène seule. Pour ça, son chien n'est pas là, mais pour le reste, toujours son chien assis sur sa valise à l'aéroport, en train de regarder dans l'hublot, dans l'avion, en train de se promener dans les rues de Paris. Alors, son chien également en train de manger une espèce de mini hamburger avec un bébé.

Ah, oh, le printemps, les couples se font et se défont aussi, malheureusement. Alors, c'est le cas pour un couple très médiatisé qui a confirmé sa séparation. Fin de semaine, on s'en reparle. Pour tout de suite, voici One.

sociaux samedi, confirmant la nouvelle. Alors, on a mentionné, pour vous résumer ça, là, après beaucoup de discussions, d'amour, de larmes et de réflexions, on a décidé de continuer notre chemin différemment. Alors, on continue en disant, juste deux personnes qui s'aiment

a été un gros potin, ça, en fin de semaine, concernant Alicia Moffett, justement. Séparation avec son fiancé, Frédéric Robichaud, l'influenceur, animateur également. Il s'était fiancé à l'été 2025 et leur relation a débuté en 2000.

0: dans un instant et là, It's Choosing Texas à Viva.
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6: Mesdames, Messieurs, bonjour, ici Boris Chassaigne. Le jeune Olivier Houle de la polyvalente de Black Lake est actuellement à Edmonton pour défendre son projet de gants à percussion. Olivier Houle, âgé de 14 ans et qui est en troisième secondaire, fait partie de la délégation de 10 jeunes Québécois qui participent à l'Expo Science Pan-Canadienne 2026 qui se conclut le 30 mai au Edmonton Expo Center en Alberta. Près de 400 élèves de la 7e à la 12e année cégep vont y défendre 350 projets devant quelques 7000 visiteurs. Plus $1 million en prix et bourses seront remis aux lauréats de ce prestigieux concours national. Et dans la Ligue de baseball majeure du Québec, l'Unicanva de Thetford disputait son premier match local hier au Stade des Jardins. Les Expos de Sherbrooke n'avaient pas l'intention de leur faire une fleur. Ils l'ont emporté par la marque de 12-1. C'était vos manchettes.
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2: C'est drôle, après le week-end de qualité qu'on a eu, on dirait que ce petit lundi, température plus maussade et rough. Viva, viva, viva, viva. Mais c'est pas grave si on a de la bonne musique pour ensoleiller votre journée et votre semaine.
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2: Mes parents ont décidé de m'appeler Jerry, mais vous pouvez m'appeler Jay, c'est bien correct. Et je vous souhaite un bon lundi midi pendant que vous êtes en train de luncher. On va faire le tour de l'actualité showbiz. Et je vous pose une question aujourd'hui, comme le nouveau film de l'univers Star Wars est sorti en fin de semaine. Quel est votre personnage de film préféré? Tu sais, un personnage marginal. Tu sais, comme, je sais pas, moi, gros goût, là. Bébé Yoda, meilleur exemple. Y en a-tu d'autres comme ça dans le cinéma qui viennent vous toucher? J'attends votre réponse au 1-866-567-2346. C'est le numéro pour nous texter. C'est aussi le numéro pour nous téléphoner. Mais ça, ça fait 1-866-56-RADIO. C'est magique, la technologie, pareil, hein? Le meilleur de la musique des années 80.

0: Ça a été un week-end très fertile au showbiz au Québec avec le Grand Prix, bien sûr, mais aussi on envoie nos pensées à Jonathan Roberge qui a perdu son fils suite à un long combat contre le cancer. Évidemment, ça vient nous toucher. Toujours au Québec, avant le succès d'Empathie, il y a Florence Lompré qui avait imaginé Le Portraitiste, un premier long-métrage qui suit l'émancipation d'une femme dans le Québec, la grande noirceur, entre drame, humour et absurdité. Ce sera donc son premier grand travail au grand écran. Il y tient aussi le rôle principal avec l'écriture aussi de la deuxième saison d'Empathie qui s'en vient. Sinon, il y a des images de la caméra embarquée de la police qui ont montré que Britney Spears, qui s'est fait arrêter pour conduite en état d'ivresse, a d'abord refusé de sortir de son véhicule en essayant de soudoyer les policiers en leur disant « Venez manger des lasagnes chez nous ». Ben voyons donc.
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Ça a été un bon départ quand même pour le nouveau film de l'univers Star Wars avec Mando et Grogu là, qui est au cinéma. En deçà des attentes, mais quand même à peu près 80 millions de dollars pour le premier week-end, ce qui est bon. Puis évidemment, Bébé Yoda est un personnage qu'on apprécie beaucoup. Ma question aujourd'hui au 1-866-567-2346, c'était quel personnage de troisième rôle là, de soutien très très soutenant vous a marqué? Et puis, vous avez été quand même plusieurs à texter, c'est le fun. Je salue Vanessa Beaulieu de Montjoli qui dit « La chèvre dans Shrek ». Oui, c'est vrai. J'en parlais ce matin de Shrek. Il va avoir un sixième, fort probablement, après le cinquième qui est même pas déjà sorti. On a appris ça aujourd'hui. Il y a André Kirala d'Acton Vale qui m'a écrit « Fourchette dans Histoire de jouets ». Il y a même eu une série juste à son nom sur Disney+. C'est vrai. C'était drôle, ça, Fourchette. Cléo. Savez-vous c'est le personnage de qui, Cléo? C'est Sandrine Verchère d'Amos qui m'a téléphoné et qui m'a dit « Tu peux pas ne pas parler de ce personnage. C'est Cléo dans la guerre des tucs. » Mais oui, pauvre Cléo, c'est pas drôle. C'est pas drôle. Ricky Martin nous fait oublier la grisaille de cette semaine avec « Shake your bonbon ». Juste au retour à Viva, c'est le lunch.

la fin des années 80, il y a comme eu une grosse division entre ceux qui voulaient utiliser le synthé puis ceux qui voulaient faire du gros rock abrasif. Et ben ça a créé plein de bands comme Motley Crue, Metallica, etc. Puis il y avait le New Wave avec Depeche Mode, NXS qu'on vient d'entendre à Viva. Et c'est là-dessus qu'on se laisse. Je m'appelle Jay. Diane

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2: Mesdames, Messieurs, bonjour, ici Boris Chassagne. Le jeune Olivier Houle de la polyvalente de Black Lake est actuellement à Edmonton pour défendre son projet de gants à percussion. Olivier Houle, âgé de 14 ans et qui est en troisième secondaire, fait partie de la délégation de 10 jeunes Québécois qui participent à l'Expo Science Pan-Canadienne 2026 qui se conclut le 30 mai au Edmonton Expo Center en Alberta. Près de 400 élèves de la 7e à la 12e année cégep vont y défendre 350 projets devant quelques 7000 visiteurs. Plus d'un million de dollars en prix et bourses seront remis aux lauréats de ce prestigieux concours national. Et dans la Ligue de baseball majeure du Québec, l'Unicanva de Thetford disputait son premier match local hier au Stade des Jardins. Les Expos de Sherbrooke n'avaient pas l'intention de leur faire une fleur. Ils l'ont emporté par la marque de 12-1. C'était vos manchettes.
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Ed Sheeran également qui a de la nouveauté dans l'air pour lui, je vous en reparle. Bruno Mars aussi qui est en sol canadien pour sa série de spectacles. Il sera avec nous autres en musique, on a bien de la chance. On aura également la chanson la plus jouée côté franco dans les radios partout au Québec qui va s'inviter. Ouais, un nouveau numéro 1, j'aurai l'occasion de vous

pour ne nommer que ceux-là, hein? Florida, Georgia Line aussi, tout de suite après Taylor Swift qui s'invite avec Opalite. C'est tellement bon, ici, c'est Viva la musique. Bon début de semaine chez nous.

en train de travailler lui-même sur son nouveau matériel solo qu'il va nous offrir en octobre prochain. Et la semaine prochaine, le 5 juin, il va nous proposer une nouvelle chanson qui s'appelle « Si j'avais su ». Alors, on reste à l'affût, c'est bien certain. On reste à l'affût de la nouveauté de Matt Lang aussi, qui est prévue pour octobre prochain, tout comme Francis de Grandpré. Matt Lang qui est grimpé sur la scène avec nul autre que Simple Plan vendredi dans le cadre des festivités qui entourent le Grand Prix de Montréal. Alors, le party a levé sur un moyen temps, c'est bien certain. L'artiste s'invite avec « She stole my truck ». Un gros merci de choisir Viva. Je vous souhaite un bon début de semaine chez nous.

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2: Mesdames, Messieurs, bonjour, ici Boris Chassaigne. Le jeune Olivier Houle de la polyvalente de Black Lake est actuellement en Alberta pour défendre son projet de gants à percussion. Olivier Houle, âgé de 14 ans et qui est en troisième secondaire, fait partie d'une délégation de 10 jeunes Québécois qui participent à l'Expo Science Pan-Canadienne 2026 au Edmonton Expo Center. Près de 400 élèves de la 7e à la 12e année cégep vont y défendre 350 projets devant quelques 7000 visiteurs. Et la journée horticole qui s'est tenue samedi dernier à Thetford Mines a remporté un vif succès. José Perrault, conseillère municipale du district 1 et présidente du comité citoyen de l'embellissement de Thetford Mines, indique que près de 800 personnes ont répondu à l'invitation de la ville. Des centaines d'arbres étaient offerts en libre service et les 850 vivaces mises à disposition des citoyens ont été écoulées, tout comme les plants de tomates cerises remis à près de 300 enfants. C'était vos manchettes.
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auteur-interprète qui donne des concerts dans des pubs et il dit en 15 ans, je me suis transformé en pop star qui joue dans des stades. Il dit c'est une chose étonnante, mais c'est aussi très difficile de s'y retrouver. Alors il vole maintenant de ses propres ailes avec sa propre maison de disques. Ed Sheeran qui s'invite avec Galloway Girl à Viva.

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visiter le vincentvallière.com pour ne pas le manquer. Surtout, c'est un spectacle extraordinaire. Il fait un survol de ses 25 années de carrière, plus son plus récent album. Richard Marx s'invite maintenant à Viva.

autant sur la terre que dans le ciel. Parce que là, j'ai vu passer un communiqué sur mes réseaux sociaux de Snowbirds des Forces canadiennes. Alors, on a publié un message d'intérêt public. Les Snowbirds des Forces canadiennes vont effectuer un survol de la rue des Canadiens de Montréal. Aujourd'hui, à

0: avoir des images de ça. On va surveiller. Olivia Dean à venir à Viva.
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7: Mesdames, messieurs, bonjour, ici Boris Chassagne. Le jeune Olivier Houle de la polyvalente de Black Lake est actuellement en Alberta pour défendre son projet de gants à percussion. Olivier Houle, âgé de 14 ans et qui est en troisième secondaire, fait partie d'une délégation de 10 jeunes Québécois qui participent à l'Expo Science Pan-Canadienne 2026 au Edmonton Expo Center. Près de 400 élèves de la 7e à la 12e année cégep vont y défendre 350 projets devant quelques 7000 visiteurs. Et la journée L'école qui s'est tenue samedi dernier à Thetford Mines a remporté un vif succès. José Perrault, conseillère municipale du district 1 et présidente du comité citoyen de l'embellissement de Thetford Mines, indique que près de 800 personnes ont répondu à l'invitation de la ville. Des centaines d'arbres étaient offerts en libre service et les 850 vivaces mises à disposition des citoyens ont été écoulées, tout comme les plants de tomates cerises remis à près de 300 enfants. C'était vos manchettes.
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sur Picture. On s'offrira Harry M également avec Everybody Hurts. Mais pour tout de suite, c'est vraiment une magnifique chanson que je vous propose, interprétée par un artiste qui fête ses 50 ans de carrière. Il est venu fêter ça avec nous autres en sol québécois d'ailleurs, dès la fin du mois de mars.

0: avec Avenir, Jelly Roll qui va clôturer le Festival d'été de Québec et également Chabouzi, lui qui s'amène avec un nouvel album à la fin juillet. Les deux s'invitent sur l'extraordinaire duo Amen et Céline Dion est en réserve également à Viva.
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de Freddie Mercury en est à 911 millions de dollars d'amassés. Alors, on présume qu'on va dépasser ça avec Michael. On parle déjà même d'une suite potentielle. Et quand même, le diable s'habille en Prada, je dois vous en parler parce que la suite a également franchi un cap important au box-office en fin de semaine avec plus de 600 millions de dollars de recettes mondiales. C'est vraiment, mais vraiment bon. Alors, Le Diable s'habille en Prada 2 a connu un grand succès en Amérique du Nord avec près de 200 millions de dollars de recettes jusqu'à maintenant. Mais à

raclage à faire. Alors oui, il y avait comme roi de la pop Michael Jackson, mais il y avait aussi Prince, qui était extrêmement populaire. Et on se l'offre maintenant, Prince, avec When Doves Cry. C'est tellement bon. Et c'est à Viva qu'on vous l'offre.

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3: Mesdames, Messieurs, bonjour, ici Boris Chassagne. L'appel d'offres concernant la délocalisation du CLSC de Thetford Mines fait couler beaucoup d'encre. La députée de Lotbinière-Frontenac, Isabelle Lecourt, nous apprenait la semaine dernière qu'un des plus bas soumissionnaires à avoir répondu à cet appel, lancé par le CI3S de Chaudière-Appalaches, aurait subi des pressions indues. Ce que nous confirme le CI3S de Chaudière-Appalaches. Le CI3S, et je cite, est au courant que le premier soumissionnaire aurait reçu des pressions pour se retirer du processus. Devant ce fait, le CI3S a soumis le tout pour enquête par les autorités compétentes, soit l'autorité des marchés publics. Fin de citation. Le premier plus bas soumissionnaire à 10,1 millions de dollars est le 95-39-72-79 Québec Inc. Son premier actionnaire est Gestion Bolduc et Bolduc. La seconde compagnie à avoir fait une offre est le 94-46-36-50 Québec Inc., détenu par le fonds d'investissement Tri-Imo Inc. Elle a présenté une soumission à 13,8 millions de dollars. Malgré les faits allégués, le processus d'appel d'offres semble malgré tout suivre son cours en attendant les conclusions de l'enquête de l'AMP. Le jeune Olivier Houle de la polyvalente de Black Lake est actuellement en Alberta pour défendre son projet de gants à percussion. Olivier Houle, âgé de 14 ans et qui est en troisième secondaire, fait partie de la délégation de 10 jeunes Québécois qui participe à l'Expo Science Pan-Canadienne 2026 qui se conclut le 30 mai au Edmonton Expo Center. Près de 400 élèves de la 7e à 12e année vont y défendre 350 projets devant quelques 7000 visiteurs. 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

0: déjà lundi 25 mai jusqu'à 18h, c'est Vive à la Casa avec moi-même, Patrick Langlois et Julie Dupage. Comment
1: Salut,
0: ça va?
1: Pat, ça va?
0: Ben oui, t'as passé un beau week-end?
1: Et j'ai passé,
0: passé un week-end, oui. On va avoir la chance d'en parler, mais t'as dit...
1: Un week-end qui n'a pas eu la tournure que j'espérais.
0: Non.
1: Tout un week-end, je vais vous en parler un peu plus tard dans le calepin de Julie. Mais si j'ai... Déjà, toi, t'as eu un bon week-end.
0: Moi, j'ai eu un bon... Honnêtement, je pense que les deux, et à différents égards, vous allez voir, on a eu des week-ends qui nous ont, au moins, donné plein d'anecdotes. Honnêtement, en tant qu'animateur de radio, c'est des week-ends de rêve.
1: Ben oui, parce qu'on a plein de choses à raconter sur nos week-ends. Et ce qui va d'ailleurs être mon mot du jour, Saint-Antoine de Padoue.
0: Okay.
1: Pourquoi? Tu sais, on dit que quand on perd quelque chose, oui, on invoque Saint-Antoine de Padoue, petit voyou, rendez-moi ce qui n'est pas à vous. Ben, je peux te dire que je l'ai invoqué pas mal tout le week-end.
0: Ah oui, hein?
1: Parce que, je vous raconte, vendredi soir, on avait, dans le cadre du Grand Prix, j'avais une soirée, robe de bal, puis tout le kit, et ma mère me prête des boucles d'oreilles. J'avais une belle robe Mélanie Lynn, d'ailleurs très, très jolie, qui était couleur aqua, bleu pâle aqua. Donc, je lis avec mes yeux, tout ça. Je suis bien contente de ma robe, de mon look, de tout. Puis là, je disais à ma mère, peux-tu me prêter tes belles boucles d'oreilles bleues qui iraient avec ça? Là, ma mère a dit, oui, je te les prête, mais je les aime beaucoup, hein, je les aime beaucoup. Ben, j'ai vraiment, voyons, franchement, je veux pas les perdre.
0: Je veux pas les vendre.
1: Je veux pas les vendre, je veux pas les perdre, tu sais. Et tu peux...
0: Fallait que tu dises ça.
1: Ben, fallait que je dise ça, justement. Puis tu sais, c'est vrai que je suis très précautionneuse de mes affaires. Je garde longtemps mes affaires, tu sais, je le dis souvent. Tu sais, j'ai beaucoup de choses qui datent de longtemps parce que je fais attention à mes choses. Donc, forcément, quand on me prête quelque chose, j'y fais attention.
0: Ouais.
1: Et là, au milieu de la soirée, je touche mon oreille droite, je dis « Ah! J'ai plus la boucle d'oreille, panique à bord. » Et là, je refais tous les pas que j'ai faits dans la soirée. Mais c'est comme impossible. C'est comme chercher une aiguille dans une botte de foin. Et encore pire. Et finalement, le lendemain matin, j'ai avoué à ma mère que j'avais perdu sa boucle d'oreille. Remarque, je peux la racheter. Ben, racheter la paire, là.
0: Ouais, ouais, ouais, ouais.
1: Mais ça m'arrange pas dans mon budget, sais-tu, t'sais? M'arrange pas pantoute, ça.
0: Au moins, tu peux. C'est pas comme un truc qui appartenait à ta grand-mère.
1: Non, effectivement.
0: Pas...
1: Je okay. peux racheter. Même si ça faisait un bout de temps qu'elle les avait achetées, mais je peux
0: t'es
1: racheter.
0: Tu les as retrouvées?
1: Oui, oui, je les ai retrouvées. Ben, première chose que j'ai fait samedi matin sur le web, là, des petites recherches.
0: Est-ce qu'on a besoin de partir à un GoFundMe?
1: Non, quand même pas. Mais c'est juste le principe que ma mère me dit quelque chose, puis finalement, ouais, c'est ouais. exactement ce qui arrive. Là.
0: Sur Facebook, si vous voyez plein d'objets à vendre dans le marketplace de Julie Dupage, vous allez comprendre pourquoi.
1: Une petite boucle d'oreille bleue. Si vous trouvez une petite boucle d'oreille bleue qui brille, ben c'est peut-être la mienne.
0: Ah bon, ben j'espère, je te souhaite de les trouver. Et pour le reste de nos fins de semaine, restez bien branchés. Vous allez voir, ça a été assez mouvementé. J'espère que de votre côté aussi. On va parler de réseaux sociaux. Nouvelle tendance, et je pense qu'en tant que parent, elle va vous faire plaisir. Un certain retour du balancier. Moi, je te le dis, en tant que père, quand tu m'as raconté ça, Julie, je me suis dit, OK, je pense que c'est une bonne affaire. Ouais. Cette bonne affaire, ben, on vous la raconte tout de suite après Max McNown qui parle l'émission Better Me For You. Dans Vive à la Casa. Bon lundi.

0: Vous êtes sûrement comme moi, si vous avez des enfants, les réseaux sociaux, c'est quand même assez inquiétant. Il y a souvent des tendances qui ne dressent pas nécessairement la réalité telle qu'on la connaît. Et là, c'est le fun de voir que, ben, il y a peut-être une nouvelle mode qui renverse la vapeur, Julie.
1: Oui, qui renverse la vapeur et beaucoup d'influenceuses, c'est surtout féminin, mm-hmm. cette tendance-là, qui vont afficher toutes leurs dépenses de la semaine. Mais c'est pas affiché dans le but d'afficher ses avoirs puis de montrer combien on a de choses, de riches ou d'affaires comme ça. Au contraire.
0: Ce qui est un peu le traditionnel des réseaux sociaux.
1: C'est un peu le traditionnel des réseaux sociaux et ça, c'est très mauvais parce mm-hmm. qu'il y a beaucoup de jeunes qui s'imaginent que la vie, c'est comme ça. Et au contraire, cette tendance-là, elle est pour donner une prise de conscience de la valeur des choses, du fait que la vie coûte cher. Il y a des femmes, des jeunes femmes dans la vingtaine qui parlent de planification financière, tout ça. Donc, on est dans le contraire de afficher pour afficher, genre nouveau riche. Oui. C'est pas du tout ça. Et justement, prise de conscience comme quoi, tu sais, tu peux dépenser une petite affaire là, une autre petite affaire là. Ben, en une semaine, tes dépenses, elles s'accumulent. Puis finalement, mm-hmm. tout ce qui était au départ petit, ben là, ça devient quand même un montant assez considérable.
0: Parce que je suis convaincu que tous les parents ont eu cette conversation. T'sais, tu dis que c'est les filles, tu as raison, mais même mon gars, des fois, tu sais, il me montre des trucs, puis ah, les gens qui suivent ont tel jean de tel prix, puis tel manteau, puis tel chandail, puis telle montre, puis tu sais, Ben...
1: Non, mais je sais pas que c'est que les filles. Ouais. Au contraire, moi aussi, ça touche mon fils aussi, tu sais, qui regarde ces affaires-là, parfois avec presque des étoiles dans les yeux. Puis je suis comme, voyons, c'est quoi cette affaire-là?
0: Non, ça marche pas, là. Des fois, c'est des faux.
1: Les filles font cette tendance-là ouais. beaucoup plus que les garçons, mais je la trouve intéressante même d'en parler avec nos fils. Parce qu'il y a comme tout un contexte économique derrière ça. Les jeunes aussi sont fatigués aussi de cette surconsommation de luxe. Mm-hmm. Tu sais, il y a cette fatigue où finalement, c'est un idéal qui est peu atteignable et puis qui n'est pas super... je veux dire, c'est pas une fin en soi.
0: Qui n'est pas nécessaire,
1: c'est ça. Exactement. Et il y a d'autres tendances qui découlent de ça. Tu sais, on en a déjà parlé, même en janvier, la tendance de « je vais pas dépenser », là, « no spend challenge
0: oui. ».
1: Donc, se fixer... Bon, on, évidemment, on mange puis tout ça, là, mais on se fixe un barème de choses qu'on dit ben, ce qui n'est pas nécessaire, ben on l'achète pas. Il y a aussi le « loud budgeting ». Donc, ça, c'est une autre tendance, et celle-là aussi, je la trouve intéressante, où on dit ouvertement « regarde, moi, je peux pas me payer ça ». Moi, j'ai pas les moyens, c'est pas dans mon budget. Donc, c'est l'inverse du fake rich, là, justement.
0: Ouais.
1: C'est l'inverse de ça. On normalise, on dit que, regarde, des fois, on refuse des sorties, puis on a besoin d'économiser, puis on a des limites financières, parce que c'est ça la vie.
0: Mais tu sais, ils sont tellement exposés. Juste ce week-end, on a regardé, comme plusieurs, le Grand Prix du Canada, des grosses affiches énormes Louis Vuitton. Tu sais, moi, à 15 ans, je demandais pas à mes parents une ceinture Louis Vuitton, là. Ouais. C'était pas quelque chose que je désirais. Et aujourd'hui, mon gars de 15 ans, des fois, Louis Vuitton.
1: À 15 ans, je pense que je savais même pas ce que c'était, Louis Vuitton.
0: Ben non, c'est ça, moi non plus.
1: C'est simplement ça.
0: Aucune idée. Mais tu sais, force est d'admettre qu'au-delà des réseaux sociaux, tu sais, quand j'ai vu ces grosses affiches-là au Grand Prix, j'étais comme, OK, c'est ça, c'est parce qu'ils sont placardés à gauche et à droite
1: oui.
0: tous les jours. Donc, de normaliser que, hey.
1: Et ça crée beaucoup de pression sociale, mm-hmm, ça.
0: Mm-hmm. Donc, j'enlève, moi, cette tendance-là. Oui. Good job, les jeunes. Moi, je veux absolument vous parler de mon week-end parce que vendredi soir, j'ai fait quelque chose, mais tellement à reculons, ça ne tentait pas.
1: T'avais pas le goût jeudi soir, tu m'en parlais, t'avais pas le goût d'y aller.
0: Je voulais rien savoir et finalement, j'ai tellement aimé ça, eh bien, que je vous la recommande, cette activité-là que j'ai fini par faire. Je vous en parle tout de suite après Jennifer Lopez qui s'inscrit dans notre sujet, J-Lo, qui voulait participer à la conversation et qui nous dit « Love don't cost a thing ». Pas besoin d'argent pour avoir de l'amour. À vivant!

0: Un bon week-end, bien heureux de partir la semaine avec vous, Pat et Julie, jusqu'à 18h. Ça a été le genre de week-end où il se passait bien des affaires. Évidemment, le Grand Prix du Canada, la frénésie du CH, même si les matchs étaient du côté de Raleigh en Caroline du Nord. J'ai reçu, Julie, plein d'invitations, convaincu comme toi, pour faire plein de trucs, et j'ai dû tout refuser parce que vendredi soir, j'avais déjà des plans.
1: Oui, mais c'est ça. Jeudi, tu m'en as parlé, puis t'avais comme vraiment pas le goût d'y aller. Et je compatissais.
0: J'avais un peu de FOMO. J'avais un petit peu de tristesse de devoir refuser toutes les invitations qui s'offraient à moi parce que Noël dernier, la tante de ma femme Marie-Ève nous a offert un cadeau et c'est vendredi que ça se passait. On allait passer la nuit au zoo. Maintenant.
1: On est
0: super chanceux ici au Québec. On a un des plus beaux zoos au pays, voire même un des plus beaux zoos en Amérique du Nord, le zoo de Granby, qui est absolument incroyable et qui offre un truc que je connaissais pas, qui s'appelle le zoo la nuit. C'est 6 petites cabines et tu peux aller, tu vas au zoo alors qu'il est fermé. Tu as comme une visite privée guidée avec potentiellement 5 autres familles. Là. Nous, on était là avec le beau-frère en plus, fait qu'on était une petite gang ensemble. Et début de saison, c'était pas super achalandé, c'était vraiment comme une visite privée. Et évidemment, le soleil se couche. Et là, tu fais le tour du zoo la nuit. Puis tu as plein de spécialistes qui te montrent tout, honnêtement. Et là, vous entendez mon ton de voix qui passe de « fallait que j'aille au zoo » à... Et là, il y avait des spécialistes partout qui nous expliquaient.
1: C'est comme une petite visite guidée, là.
0: Oui, et ça a été vraiment, vraiment le fun. Tu sais, tu vois tous ces animaux-là, veux pas, sous une autre lumière. Là. Un, le fait qu'il n'y a personne d'autre. Deux, le fait que c'est la nuit. Ensuite de ça, tu soupes, feu de camp, tu dors là. Le lendemain matin, tu te réveilles. Avant que le zoo ouvre, tu vas voir plein de trucs.
1: Mais tu dors, c'est quoi, des tentes?
0: Non, c'est comme des petites cabines. C'est vraiment bien fait, des petites cabines. Tu sais, on a apporté sac de couchage oreiller. Okay. Donc, tu sais, c'est du camping, là, avec des grosses guillemets quand même, là, pour les experts de camping. Là,
1: mais c'est pas du camping si t'es paysan, mais c'est le fun.
0: Il n'y a pas de tente, mais c'est vraiment le fun avec la famille. C'était super cool. Et même tellement que mon garçon est venu me voir un moment donné pendant la visite puis il dit « OK, c'est beau, papa, tes questions. » Parce que non, oui. J'arrêtais plus de poser des questions. C'était vraiment, vraiment le fun.
1: C'était gênant?
0: Ben, je suis un petit peu, mais je dis « Benjamin, c'est mon métier. » Tu sais, je suis animateur. Moi, je pose des questions, ben surtout quand personne d'autre le fait. Mes enfants, je sais pas pourquoi ils étaient gênés. L'autre famille, personne ne posait aucune question. Donc moi, écoute, j'avais la main levée à côté tout le long. Et preuve que des fois, tu sais, t'as pas le goût de faire quelque chose, tu y vas à reculons et finalement, ben, c'était vraiment, vraiment le fun, ça vaut la peine.
1: Mais c'est quand même pour les petits-enfants. Moi, 19 ans, là, mon fils, ben, il voudrait pas faire ça, là.
0: Tout dépend, c'est... On s'entend que c'est plus le fun d'aller au zoo avec des jeunes enfants parce que c'est un petit peu la magie dans l'œil, mais tu sais, il me semble que les gens qui rêvent d'aller faire un safari, c'est des adultes. Tu sais, il y a quand même quelque chose que les adultes peuvent aimer.
1: Mais zoo de Granby, nous, ça a été pendant longtemps, depuis que les enfants sont tout petits, là, ça a été comme un incontournable. Je pense qu'on est allé chaque année. Oui. Chaque année de très petit, là, genre poussette, à il n'y a pas si longtemps.
0: Je pense que peu importe l'âge, si vous vous intéressez aux animaux, si le concept d'un zoo vous emballe, c'est vraiment le fun. Je le conseille.
1: Puis c'est le printemps, c'est l'été qui s'en vient, donc ça peut être une belle...
0: Timing parfait.
1: Oui, une belle sortie.
0: Julie, je suis tombée ce week-end sur une question. On voit souvent ça, des questions qui divisent le web.
1: Ouais.
0: Eh bien, j'en ai une pour vous. On va en parler au retour. Pour combien d'argent accepteriez-vous de laisser vos parents regarder le film de votre vie? Question qui m'a fait rire, surtout qui m'a fait réfléchir. On en parle après. King Melrose, aimes-tu la vie comme moi? C'est ici dans votre tour. À Viva la Casa!

0: Il y a toujours ce genre de questions qu'on retrouve sur le web et là qui divise. Et il y en a une ce week-end qui m'a vraiment fait réfléchir. Je vous la répète. Pour combien d'argent accepteriez-vous de laisser vos parents regarder le film de votre vie? Ça m'a fait rire.
1: Écoute, il y a tant de choses à cacher.
0: Il y a des gens qui disaient pas pour 1 milliard de dollars, des gens qui disaient bon, peu importe, mais ça m'a fait réfléchir. Écoute, c'est sûr que j'en ai fait des niaiseries que mes parents ne savent pas, qui ont peut-être pas besoin de voir pour leur bien à eux, convaincu toi aussi. Là,
1: ben oui.
0: On n'est pas top rebelles, mais quand même.
1: Mes enfants en ont peut-être fait, puis ils vont en faire.
0: Mais ça m'a fait réfléchir en tant qu'enfant, mais en tant que parent aussi.
1: Ouais.
0: Justement, alors que mon gars a 15 ans, comme il va faire des choses, puis c'est sûrement correct que je le sais pas. T'sais. Parce que ces niaiseries-là, ben veux pas, on devient l'ensemble de toutes nos expériences. Là, t'sais. Fait combien d'argent?
1: Ben, je sais même pas si tu peux mettre...
0: Toutes tes niaiseries sont sur DVD, là, puis je l'envoie à tes parents, puis ils le regardent un soir.
1: Je sais pas.
0: Et là, après ça, t'es certaine que tu vas recevoir un coup de fil. Julie?
1: Non, mais en fait, la bonne chose là-dedans, c'est que les niaiseries sont faites. Fait que, tu sais, c'est des niaiseries, des fois, qui auraient pu les inquiéter. Mais là, c'est pas assez. Fait que ça les inquiéterait plus. Mais, tu sais, je pense pas qu'ils s'indigneraient, là, parce que j'ai pas fait des niaiseries.
0: Ça a pas été si pire que ça.
1: Non, okay. Non, ça a pas été si pire que ça. Je sais pas si je pouvais. Ben, tu mettrais quoi, toi, comme montant? J'ai aucune idée. Je sais pas répondre à ça.
0: Tu sais, si tu me donnes 1 million de dollars, je vais me gérer après. Ils ne seront pas contents. ensuite, moi, mon film de la vie, là, il y a deux suites. Fait que c'est 3 soirées d'affilée qu'ils vont devoir regarder.
1: Donc 3 millions.
0: T'sais, moi, j'ai été en tournée avec des gars.
1: Ah oui,
0: fait
1: c'est
0: la tour du monde.
1: Ah oui, t'as dû en faire, toi, des niaiseries.
0: Deux, trois.
1: Ah oui, c'est ça. Ouais.
0: Un million. Vous nous direz 1-866-56-RADIO. Ça m'a fait bien rire. Dans un instant, c'est l'heure du calepin. Julie qui nous prouve que des fois, il ne faut pas avoir peur de demander de l'aide. Vous croirez pas qui a donné un coup de pouce à Julie et comment. De la gentillesse, il y en a partout autour de nous et vous allez le voir. Après ceci, Gwen Stefani s'en vient avec The Sweet Escape. À Viva!
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0: Dans un monde tellement individualiste où il y a tellement de mauvaises nouvelles à gauche et à droite, ça fait du bien d'avoir de la gentillesse autour de soi. Et Julie en a eu pas mal ce week-end, avec un week-end bien, bien, bien difficile, vous allez voir dans son calepin.
1: Le calepin de Julie.
2: Je sais pas si le week-end, je pourrais le qualifier de difficile, mais en tout cas, il y a eu beaucoup de revirements de situation.
0: Ouais, des épreuves.
2: Oui, c'est pas le week-end que j'espérais nécessairement parce que mon mari a été malade. Donc, j'ai dû l'accompagner. Bon, c'est pas grave, là, finalement. Là, l'issue est quand même vraiment bien. Mais j'ai dû l'accompagner à l'hôpital et tout pour une infection suite à une intervention chez le dentiste.
0: Ouais.
2: Et donc, dimanche matin, il se lève, puis dans la nuit de samedi à dimanche, il dort pas de la nuit, vraiment comme hyper en douleur et tout ça. Puis, il me réveille aux aurores, puis il dit, là, Julie, là, j'en peux plus, il faut qu'on fasse quelque chose, j'en peux plus. Puis, mon chum, c'est pas quelqu'un qui se plaint du tout, vraiment pas, c'est un dur à cuire. Puis, donc, de le voir dans cet état-là, j'étais un petit peu en mode solution. OK, qu'est-ce que je fais? Et finalement... On décide d'appeler son dentiste. Il est en dehors de la ville, mais prescrit quand même des antidouleurs. Puis ça faisait pas effet. Donc, essaie de trouver une autre solution. Et là, je le mets avec les antidouleurs. Et entre-temps, je vais acheter mes fameuses fleurs que je n'avais pas achetées le week-end des Patriotes parce que mon jardinier que je vais voir depuis des années les avait... malencontreusement vendu. Tu sais, ça peut arriver, là, mais bon.
0: Ah ouais. Finalement, je me retrouve
2: chez le fleuriste. C'est un gars que je veux voir depuis des années. Je suis hyper fidèle, comme ça, comme dans plein de sphères de ma vie, d'ailleurs. Quand j'aime les gens, quand ils donnent du bon service ou quoi que ce soit, j'y retourne là, pendant des années et des années. Et je lui dis, il s'appelle Rocco, je lui dis, hey Rocco, je dis, toi qui connais là, la terre entière, je dis, est-ce que tu connaîtrais une clinique pour d'urgence dentaire où il y aurait de la place. Il dit, laisse-moi faire un appel. Là, il appelle son grand chum, qui est un dentiste. Il dit, va t'appeler dans une heure.
0: Incroyable.
2: Ce gars-là m'appelle...
0: Le fleuriste,
2: là. Le fleuriste depuis des années qui me conseille. Donc, le gars m'appelle. Et là, il dit, ben, t'es une amie de Rocco. Je dis, oui, on se connaît bien depuis des années, tout ça. Donc, il dit, écoute, moi, je suis juste un dentiste régulier. Mais je peux le voir, ton mari, si tu veux. Mais tu me décris les symptômes. Je pense que c'est pas nécessairement... une bonne idée, mais si tu veux, je peux quand même le voir, mais il me suggère d'aller dans un hôpital où, justement, il y avait une urgence aussi pour les dents.
0: OK.
2: Fait que, finalement, je suis son conseil et je vais là-bas. Et non seulement je trouve que ce type-là a été vraiment gentil, très, très gentil, il a pris le temps, tout ça, et puis là, il m'a aiguillé vers une autre clinique pour ce matin. Vraiment, là, incroyablement gentil. Mais quand je suis arrivée à l'hôpital... J'en venais pas, j'ai dit, mais on est dans Pleasantville, où tout le monde est gentil ici, ça n'a pas d'allure. De toute la journée, même si on vivait cette épreuve, il y a pire que ça dans la vie, là. Oui, on s'entend, mais mettons que c'était plate. Puis tu sais, je voyais que mon chum avait vraiment, vraiment très mal.
0: N'importe quel week-end que tu te retrouves à l'urgence, c'est pas le fun.
2: Oui, c'est vraiment pas super le fun. Et puis, on est passé d'une personne gentille à une autre, avec une telle dévotion... J'en revenais même pas. On se regardait, Andrew et moi, puis je disais, mais ça se peut pas. On dirait, et je trouve ça plate d'avoir cette réaction-là jusqu'à un certain point, parce que je suis comme agréablement surprise d'avoir eu des gens si gentils et si dévoués autour de moi, comme si c'était une denrée rare. Et en fait, ça m'a fait beaucoup réfléchir parce que ce monsieur, le dentiste, là, qui m'a aidé dans tout ce processus-là, que je ne connais pas. Il m'a texté hier jusqu'à minuit. Et on était jusqu'à 1h30 du matin. Là, on était quand même à l'hôpital. Il m'a texté. Il m'a retexté ce matin parce que j'avais rendez-vous dans une autre clinique et tout ça pour voir si ça allait bien. Et en venant à la radio, il m'appelle et il me dit, je voulais savoir si tout était correct. Et je dis, oui, ça va beaucoup mieux. Merci beaucoup. Puis je dis, je voulais sincèrement vous remercier parce que vous ne me connaissez pas. Je ne vous connais pas. En plus, c'est un anglophone. Il sait même pas, là, il écoute même pas les lancers contre, les cinquièmes rangs, puis tout ça, là, les indéfendables. Il n'y a aucune idée. Et il sait même pas mon nom de famille, en plus. Donc, tu sais, il sait même pas qui je suis. Puis j'ai dit, merci parce que vous avez fait ça pour moi et pour mon mari. Mais il dit, oui. Il dit, vous savez, dans la vie, tout n'est pas qu'une question d'argent. Il m'a scié quand il m'a dit ça. Vraiment, j'ai trouvé ça tellement incroyable. Et donc, là, ça se trouve, il nous écoute, parce qu'il parle quand même français. Il nous écoute parce que là, je dis, je m'en vais à la radio. Il dit, tu dois être fatigué. Je dis, non, c'est correct. Je m'en vais retrouver mon chum, mon pote, Patrick. Et ça va être super le fun et tout ça. Et puis, il dit, ben, tiens, je vais t'écouter. Envoie, texte-moi la radio et tout ça. Donc, si ce monsieur Jeffrey m'écoute, ben, je le salue et je le remercie. Des gens gentils comme ça, ben oui, ça existe.
0: Ça existe. Il y a du bon dans ce monde. Faut juste ouvrir les yeux pour le voir. Mmh. Mais toi, Julie, t'as passé la fin de semaine aux côtés de ton mari. De mon côté, j'ai fait quelque chose que j'avais pas fait en près de 13 ans. J'ai enlevé mon jour de mariage.
2: Voyons.
0: J'ai enlevé ma bague et je vous dis pourquoi tout de suite après. Amir, et on dirait, à vivant.

0: Dans quelques semaines, ça va faire, Julie, 13 ans que je suis mariée. Et ce week-end, j'ai fait quelque chose que je n'avais pas fait, donc, en 13 ans.
1: Enlever ta bague?
0: J'ai enlevé mon jonc de mariage.
1: Et pour quelle raison?
0: Elle a détrompé vous, ça n'a pas été une chicane, ça n'a pas été une séparation. Je l'ai enlevé après avoir lu cet article. Je suis tombé là-dessus. Le centre de traumatologie de l'Hôpital général de Montréal qui défrayait les manchettes parce que l'équipe là-bas, en traumatologie, répète et annonce et met en garde le public qu'à chaque été, année après année, eh bien, les gens qui jardinent, les gens qui font du sport, les gens qui vont faire toutes leurs petites activités d'été, là, ça arrive à chaque année que c'est une des blessures les plus fréquentes. T'accroches ta bague et la bague, ben, malheureusement, elle casse pas, c'est le doigt qui y passe.
1: Ah, OK.
0: Et donc, des avulsions de doigts par bague. C'était une mise en garde et dans le journal, ça disait, tu sais, si vous allez justement, tu sais, ouvrir la piscine, jardiner, enlevez-la, la maudite bague, vous allez vous aider. Il y a des bonnes chances que vous perdiez votre doigt. Ben, bonne chance. On s'entend. Il y a des meilleures chances que vous ne perdez pas votre doigt si vous enlevez la bague pour quelques heures. Et je m'en allais justement faire des petits travaux, puis j'ai fait, ah oui, je pense que ça me tente de garder 5 doigts par main. Et donc.
1: Mais si tu l'enlèves trop, c'est là où tu vas la perdre.
0: Non, je pense pas.
1: Oui, c'est un bijoutier à un moment donné qui m'avait dit ça. Ta bague dans ma hache, tu veux pas la perdre, tu la mets.
0: C'est pas toi qui, en début d'émission, nous a dit qu'il avait perdu des boucles d'oreilles?
1: Oui. Bon,
0: moi, j'ai ma bague au doigt. Toi, t'as pas de leçon de perte de bijoux à donner aujourd'hui.
1: C'est vrai que j'ai pas de leçon à faire.
0: Air Canada, vous le savez, qui a eu une année assez houleuse. Et bien là, qui vient de recevoir un coup de pub d'une des plus grandes artistes au monde, complètement inattendue. On vous dit qui parle en bien de la compagnie au retour. Et Harry Styles sera là avec Sign of the Times. Donc, c'est un bon lundi, un bon retour à Viva.
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1: Imaginez que votre artiste préféré ne vienne pas dans votre province. Vous décidez de voyager pour aller le voir un samedi soir et qu'il arrive ceci.
2: Ben oui, j'ai une amie d'ailleurs qui amenait sa fille adolescente. Il partait en train. J'ai quelques amis qui étaient à Toronto et Bruno Mars a été obligé d'annuler. Mais c'était pas parce qu'il était malade ou quoi que ce soit. C'était des raisons de conditions météorologiques extrêmes qui ont fait en sorte que c'est reporté au dimanche 31.
1: Qui n'est pas la même chose si tu voyages pour aller voir un show, là.
2: Exactement, c'est pas la même chose. Surtout si tu voyages puis tu as des enfants qui vont à l'école le lendemain. C'est pas idéal, mais tous les billets vont être honorés. Mais bon, c'est quand même un dimanche.
1: C'est bien plate. En marge du Grand Prix, eh bien, il y a un grand Québécois de la course qui s'est vu honoré.
2: Oui, c'est Christine Fréchette qui a officiellement désigné Gilles Villeneuve comme personnage historique du Québec. C'est une reconnaissance, en fait, qu'on donne à ceux qui ont joué un rôle vraiment exceptionnel, significatif et qui sont décédés depuis au moins 25 ans. Donc, il y a Maurice Richard, d'ailleurs, qui en fait partie, personnage historique, Thérèse Casgrain et René Lévesque également.
1: Donc, Air Canada qui a reçu un coup de pub inespéré d'une des plus grandes artistes du monde, c'est qui?
2: C'est Katy Perry qui vient souvent à Montréal depuis qu'elle est avec Justin Trudeau. Elle était encore très, très récemment à Montréal et il s'est produit quelque chose en plein vol. Il y a eu une urgence médicale, puis elle a dit sur ses réseaux X, « J'ai été tellement impressionnée par le niveau d'attention, de rapidité, d'action de l'équipage et je tiens à souligner leur professionnalisme et la considération qu'ils ont eue pour ce passager-là. » Donc, elle a fait beaucoup parler d'elle et Air Canada a remercié Katy Perry en disant « on va faire passer le message à l'équipage, vos gentils mots. »
1: Elle qui, justement, vient beaucoup au Québec ces jours-ci.
2: Elle
1: vient de se négocier un bon traitement pour ses prochains vols, d'après moi.
2: Exactement.
1: Il y en a plusieurs.
2: Finalement, es-tu en train de dire qu'elle a été têteuse de dire ça?
1: Un petit peu. Il y en a plusieurs qui ont fait fi des critiques qui sont allées au cinéma ce week-end.
2: Ben oui, c'est un peu comme le film de Michael Jackson qui a des critiques horribles, mais qui se pointent, qui se dressent en haut du box-office. Ben là, c'est un peu pareil avec le Star Wars, Mandalorian et le Grogu, qui est en tête du box-office, alors que les critiques sont vraiment très
1: pas
2: moyennes.
1: Bon, c'est ça.
2: Pas bonne,
1: des fois, on laisse faire les critiques.
2: Oui.
1: Elle en a essuyé souvent des critiques au courant de sa carrière, des rumeurs entourant Taylor Swift.
2: Et là, il y a tellement des rumeurs sur le fameux mariage de Taylor Swift avec Travis Kelce. On subodorait au moment donné que ça allait être au mois de juin, le 13, parce que 13, c'est son numéro chanceux. Et elle voulait se marier dans cet endroit magnifique qui s'appelait Ocean House, dans le Rhode Island. Et finalement, le 13 était pris. Et là, on disait que peut-être qu'elle avait tassé les autres mariés.
1: Non.
2: Finalement, non, parce que la wedding planner du 13 juin dit « Non, moi j'ai un autre mariage et ce n'est pas Taylor Swift. » Là, il y aurait d'autres rumeurs qu'il y avait un « save the date », le « sauver la date » le 3 juillet et que ça serait à New York. Sur la robe aussi, là, il y a des rumeurs. C'est excitant, cette affaire-là.
1: Qu'est-ce qu'elle blanche?
2: Ben, non. La robe, c'est sûr. Ben, c'est probablement sûr qu'elle va être blanche. Non, mais en ce moment, elle se promène beaucoup avec des accessoires de Jonathan Anderson, le nouveau directeur de Dior. Donc, on subodore que probablement, elle va être habillée en Dior. C'est comme si elle annonçait un petit peu ça. Elle met beaucoup des Easter eggs. Elle plante des petits indices. Donc, c'est probablement ça. Est-ce que Blake Lively, avec laquelle elle était en froid, est-ce que, étant donné que elle, son histoire en cours avec ce réalisateur Baldoni, c'est finalement c'est fini, là. Ils se sont arrivés à une entente et tout ça. Est-ce que finalement elle va se rabibocher avec son ami? C'est possible.
1: OK, là, on est trop profond dans le rabbit hole des rumeurs.
2: C'est possible. Et qui chanterait la première danse? Ben, ça serait probablement Ed Sheeran.
1: Ah, ben oui.
2: Qu'elle aime beaucoup.
1: Ça, je crois là-dessus. Ça, je mettrais un petit 20
2: piastres. Thinking out loud. Ça va être probablement ça.
1: On continue dans les rumeurs. Il y a des rumeurs, Julie, comme quoi tu aurais une énigme du jour
2: tout de suite après
1: Kelly Clarkson.
2: C'est ça.
1: On va voir si la rumeur est vraie.
2: Aujourd'hui en plus.
1: Après, I Dare You, à Viva.

0: Une énigme drôle, ça donne quoi? Eh bien, j'ai l'impression qu'on va le découvrir ensemble.
1: Alors aujourd'hui, quel mot devient drôle lorsqu'on ajoute une lettre? OK, je répète. Oui. Quel mot devient drôle quand on ajoute une lettre?
0: Plus qu'une bonne réponse ou une seule?
1: Une seule.
0: Une seule bonne réponse qu'on recherche au 1-866-56-RADIO. 1-866-56-72-346. La réponse au retour en musique. Smash Mouth, Walking on the Sun s'en vient. On va essayer de mettre un petit peu de soleil dans vos oreilles alors qu'on a eu une journée assez grise. Et Alex Warren avec Fever Dream. 16h56, c'est l'heure d'aller s'informer pour savoir ce qui se passe chez nous. À Viva. Bon retour!

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16: Mesdames, Messieurs, bonjour, ici Boris Chassagne. L'appel d'offres concernant la délocalisation du CLSC de Thetford Mines fait couler beaucoup d'encre. La députée de Lotbinière-Frontenac, Isabelle Lecour, nous apprenait la semaine dernière qu'un des plus bas soumissionnaires à avoir répondu à cet appel, lancé par le CI3S de Chaudière-Appalaches, aurait subi des pressions indues. Ce que nous confirme le CI3S de Chaudière-Appalaches. Le CI3S, et je cite, est au courant que le premier soumissionnaire aurait reçu des pressions pour se retirer du processus. Devant ce fait, le CI3S a soumis le tout pour enquête par les autorités compétentes, soit l'autorité des marchés publics. Fin de citation. Le premier plus bas soumissionnaire à 10,1 millions de dollars est le 95-39-72-79 Québec Inc. Son premier actionnaire est Gestion Bolduc et Bolduc. La seconde compagnie à avoir fait une offre est le 94-46-36-50 Québec Inc. détenu par le fonds d'investissement Triimo Inc. Elle a présenté une soumission à 13,8 millions de dollars. Malgré les faits allégués, le processus d'appel d'offres semble malgré tout suivre son cours en attendant les conclusions de l'enquête de l'AMP. Le jeune Olivier Hull de la polyvalente de Black Lake est actuellement en Alberta pour défendre son projet de gants à percussion. Olivier Hull, âgé de 14 ans et qui est en troisième secondaire, fait partie de la délégation de 10 jeunes Québécois qui participe à l'Expo Science pan-canadienne 2026 qui se conclut le 30 mai au Edmonton Expo Center. Près de 400 élèves de la 7e à 12e année vont y défendre 350 projets devant quelques 7000 visiteurs. 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

0: minutes. J'espère que votre lundi s'est bien déroulé. J'espère que votre fin de semaine a été aussi mouvementée que la nôtre. C'est Pat et Julie pour encore une heure dans votre retour à la maison avec l'énigme du jour qui a fait bien des heureux. Moi, le premier, Julie. Parce qu'à date.
1: Tu l'as trouvé facile,
0: finalement? À date, que des bonnes réponses. Je l'ai trouvé facile. Les auditeurs l'ont trouvé facile. On a reçu des appels, on a reçu des textos. Répète-la, mais ensuite de ça, j'ai l'impression qu'on a tous la bonne réponse.
1: Quel mot devient drôle quand on ajoute une lettre?
0: Est-ce que c'est le mot rôle?
1: Oui!
0: Ben oui, c'est ça!
1: Vous l'avez tout!
0: Facile! Fallait simplement que notre cerveau aille ailleurs.
1: Oui, ouais,
0: quel
1: ça.
0: Mot devient drôle? Dans ce sens, aussi simple que rôle, c'est lundi, on aime ça partir avec une énigme. Quand même assez facile. Hey, la musique est vraiment bonne dans la prochaine heure. Un classique de Peter Gabriel. On a du Taylor Swift, Cœur de pirate également, Smash Mouth s'en vient dans les prochaines. Et on va jaser de nouvelles tendances. Et c'est drôle, Julie, parce que, tu sais, on s'est tellement plaint des écrans. On s'est tellement plaint que tout le monde a tout le temps le nez dans son appareil, que tu vas super avec des amis, puis que tout le monde a le téléphone à table, et puis que c'est tout le temps écran, écran, écran. Je ne sais pas depuis le mois de septembre combien de fois qu'on a abordé ce sujet-là sur différents angles. Mmh. Eh bien là, maintenant que les gens commencent à décrocher, eh bien, on voit l'envers de la médaille, une nouvelle tendance qui vient avec ce décrochage de cellulaire qui n'est pas toujours la fun, puis on vous raconte pourquoi tout de suite après. Je le disais, Smash Mouth, Walking on the Sun, ça nous ramène en 1997, et on repasse ça tout de suite avec une toune que j'adore d'un gars que j'aime beaucoup, Alex Warren. C'est Fever Dream dans votre retour à la maison. Merci d'être là.

0: Avez-vous l'impression que dans votre entourage, dans votre famille, même avec votre propre utilisation, il y a comme une tendance qui se renverse et qu'on est un petit peu moins sur les cellulaires? J'ai comme l'impression qu'un petit peu.
1: Un petit peu. En tout cas, il y a une prise de conscience de ça beaucoup.
0: Absolument.
1: T'sais, on le voit avec des retraites sans Wi-Fi, il y a des hôtels qui sont à faire des détox aussi comme ça. On a beaucoup de plus en plus de gens autour de nous qui désactivent. Moi, la première, là, j'ai aucune activation de notification sur mon téléphone.
0: C'est
1: tout ça, c'est enlevé. Bon. Et dans la mouvance de tout ça, il y a comme cette tendance qui est être difficile à joindre. Tu sais, avant, il fallait toujours être disponible tout le temps, être joignable, être online. Avec la pandémie, il y a eu ce droit à la déconnexion, hein, parce qu'à un moment donné, il n'y avait plus de limite entre le fait d'être en télétravail beaucoup puis le fait d'être tout le temps joignable. Donc, il a fallu qu'il y ait comme des patrons qui réalisent qu'à un moment donné, il faut que ça arrête.
0: Vendredi, 5 heures.
1: Oui.
0: Tu peux envoyer un courriel, mais ne t'attends pas à ce que j'y réponde.
1: C'est ça, exactement. Puis c'est une bonne chose aussi, mais là, c'est une grosse tendance de dire, non, mais je fais exprès de mettre même du temps pour répondre quand moi je serai prêt ou prête et de se distancier de tout ça. C'est vraiment une grosse tendance. Et moi, je le remarque beaucoup parce que je travaille beaucoup avec des jeunes de la Gen Z et surtout avec, puis je parle pas de toi, Pat, je sais que tu n'es pas si jeune que ça,
0: et des
1: millénarios aussi. Et c'est vrai que c'est une habitude qu'ils ont déjà, eux. Hein, à 5 heures, ça finit, ou plus ou moins ça. Peut-être pas 5 heures tapant, mais tu vois. Et à le vendredi, quand c'est le week-end, c'est le week-end. Puis quand c'est les vacances, c'est vacances. Moi, c'est pas un réflexe que j'ai. Moi, je viens pas de j'ai pas été formée comme ça. Génération X, full on, comme on dit. On travaille, puis on n'a pas nécessairement d'arrêt.
0: C'est différent de mentalité. Moi, des fois, garder quelque chose à lundi, ça me tracasse plus que simplement le régler tout de suite.
1: Ah, mais moi aussi.
0: Tu sais, tu y penses, ah ouais, faut que je...
1: Parfois, j'ai eu à même me justifier. Écoute, je t'envoie un courriel ou je t'envoie un texto, je sais que tu vas pas me répondre, mais c'est juste pour pas l'oublier. C'est fou quand même d'avoir à se justifier pour ça. Mais je dis pas qu'ils ont pas raison non plus.
0: Attends. Ils ont droit de pas répondre. Mais tu peux pas me blâmer d'avoir envoyé un courriel samedi.
1: Ben oui, c'est ça. Exactement. C'est ce que je pense aussi. Donc, avant, tu sais, le luxe, c'était un gros char ou une montre ou un voyage. Et maintenant, le luxe, c'est justement, le vrai luxe, c'est d'avoir du temps, de prendre du temps pour soi, ne pas répondre, ne pas être constamment sollicité. C'est considéré comme un luxe absolu.
0: C'est
1: et
0: drôle.
1: Je le comprends.
0: Mon garçon de 15 ans, il fait les deux tendances. Lui, il est encore accroché à son téléphone. Et pourtant, téléphone en main, quand je le texte, « Hey, le souper est prêt »,
1: mais là, c'est sûr
0: pas.
1: Qu'il va pas répondre.
0: Mais
1: pas. C'est drôle que tu parles de ton fils parce que j'ai eu cette discussion avec mon fils puis je lui racontais cette tendance-là puis il me disait, oui, maman, il y a plein d'applications pour justement nous empêcher d'aller.
0: Ben
1: il y a
0: oui.
1: même un bloc qui existe.
0: Physique, oui,
1: un
0: que tu
1: bloc
0: peux acheter.
1: Physique. Puis il dit, moi, j'ai des amis qui l'ont, ce bloc-là, et sciemment, il le laisse à la maison pour être sûr de ne pas aller parce que ça bloque, tu peux pas aller sur Instagram ou YouTube ou quoi que ce soit. Mais je dis, non, vous avez besoin de ça. Mais il me dit, maman, tu comprends pas. Il dit, tout est fait pour activer notre cerveau, pour qu'on soit happé par ça. Pour qu'on, c'est comme une drogue, finalement, ben, là, tu sais.
0: Tant mieux s'ils en prennent conscience.
1: Alors oui.
0: Mais c'est vrai que c'est l'autre côté de la médaille. OK, on veut pas qu'on soit trop sur nos cellulaires, puis on peut plus rejoindre personne.
1: Non, oui,
0: ben,
1: oui,
0: ça va être comme ça.
1: Oui.
0: Vous savez que ce soir de match du Canadien de Montréal, eh bien, messieurs, faites attention à vous parce que depuis quelques matchs, il y a une tendance qui se dessine et attention, ça concerne votre santé et donc vous devez faire attention et oui, c'est surtout chez les hommes que ça arrive. Je vous raconte ce que c'est tout de suite après Cœur de pirate à Viva.

0: mise en garde pour les hommes qui nous écoutent et à toutes les femmes qui nous écoutent, j'ai une mise en garde pour vos chums et vos maris parce que vous le savez, ce soir, c'est soir de match. Canadien de Montréal qui est de retour à la maison pour le match numéro 3 cette série entre la Caroline et Montréal. Tu vas regarder ça ce soir,
1: ben
0: Julie?
1: Oui, c'est sûr.
0: Es-tu stressée quand tu regardes les parties?
1: Ben oui, il y a eu des parties, surtout quand c'est en prolongation, ben oui. Là, puis que tu sais que c'est une question de chance, c'est le premier qui marque, qui gagne.
0: Comme
1: là,
0: samedi
1: c'est comme
0: dernier.
1: Un peu injuste. Ouais.
0: Et moi, honnêtement, je me ronge les ongles. Je suis tellement investi dans les parties. Et c'est pour ça que cet article est venu me chercher. Deux trucs à vous donner. Alors que ce soir à 20h, il y a un match qui commence. Les urgences du Québec se vident lors des soirs de match du Canadien. Et donc, si vous devez aller à l'urgence pour raison X, Y, Z, que peut-être vous attendiez, eh bien, soir de match, c'est un bon moment pour y aller.
1: Sauf
0: l'Institut de cardiologie, parce que les statistiques montrent que depuis le début des séries, l'Institut de cardiologie enregistre une hausse d'achalandage de plus de 20%, et c'est surtout chez les hommes de 50 à 55 ans qui vont faire juste comme un petit peu trop de haute tension, qui vont se stresser en regardant le hockey. Et heureusement, souvent, c'est pas nécessairement une réelle urgence, là, mais calmons-nous, les boys.
1: Oui, parce que, oui, puis une autre étude qui dit que la fréquence cardiaque augmente de 75% à la télé et de 110% quand on est sur place.
0: Écoute, moi, c'est vrai, et je l'ai déjà dit, j'ai un petit bracelet là, qui mesure mon rythme cardiaque. L'autre jour, pendant le match, c'était à côté, 2,6 de stress. Et samedi dernier, Canadien a perdu en prolongation, je vous le rappelle, ça a ruiné ma soirée. Puis ma soirée qui se terminait d'une façon ou d'une autre, mais on était avec des amis, puis je suis rentré à la maison, puis ma blonde m'a regardé, puis elle m'a dit « Hey, tu prends vraiment ça au sérieux, hein? » Puis j'étais débiné, j'étais pas bien, j'avais le cœur qui avait vécu toutes sortes d'émotions. Et c'est drôle parce que c'est finalement en écoutant le point de presse de Martin Saint-Louis et des joueurs de hockey que j'ai fait « Hey, je pense que je le prends plus à cœur qu'eux autres.
1: » Ben là.
0: Non, mais parce qu'eux autres disaient tous, hey, c'est correct, c'est une game, on rentre à la maison un à un, on sait ce qu'on a à faire, et ils étaient pour de vrai pas débidés, pas démoralisés, je l'étais plus qu'eux. J'ai fait, ouais, OK, peut-être que je devrais me calmer.
1: C'est un peu intense.
0: Ouais.
1: Mais ce que ça dit, cet article-là, c'est intéressant, c'est qu'en fait, ça déclenche pas nécessairement une crise cardiaque comme telle, là, parce que c'est peut-être un déclencheur, mais il faut avoir aussi d'autres facteurs de risque. Il disait aussi que, justement, dans ce genre de soirée, c'est pas seulement l'émotion, parfois c'est un cocktail d'émotions, de stress, d'alcool, de bouffe trop salée, d'oublier de prendre ses médicaments si on a besoin d'en prendre, c'est tout ça qui serait qui sera blâmé, en fait.
0: Exact. Donc, ce soir, grande respiration, zen, les joueurs sont corrects, Martin Saint-Louis n'est pas stressé, on ne devrait pas l'être plus qu'eux autres.
1: Non.
0: C'est mon conseil du soir. On va jouer dans un instant au jeu Qui suis-je? Je vous rappelle les règlements, c'est vraiment très simple. À chaque semaine, je sors des voix cachées de personnalités connues. Aujourd'hui, attention.
1: Une thématique?
0: Thématique artiste. C'est okay. Donc des chanteurs ou des chanteuses québécoises qu'on recherche. Ça vous tente de jouer 1-866-56-RADIO. On joue au retour et Peter Gabriel oui, nous attend avec le classique In Your Eyes. À Viva!
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des voix cachées, ça vous tente de jouer avec nous, 1-866-56 Radio. Et Julie, tu vas dire que la musique est toujours bonne dans Viva la Casa, mais j'adore quand on sort des chansons qu'on n'a pas entendues depuis un bon moment. Celle-ci nous ramène en 86. J'avais 6 ans. C'est Peter Gabriel à Viva In Your Eyes.

0: joue. N'hésitez pas à participer sur la messagerie texte parce que Julie, je te l'annonce d'avance.
1: C'est difficile?
0: Pas facile, pas
1: donc,
0: facile.
1: Tu dis thématique, pas artiste. En fait, c'est vraiment chanteur.
0: Ouais, exact.
1: OK, chanteur-chanteuse.
0: Chanteur-chanteuse parce qu'il y en a au moins une fille, deux gars. Vous allez l'entendre dans un instant. Des chanteurs que tu connais, mais on dirait que veux pas. T'sais, la voix d'entrevue, c'est pas tout le temps la même voix que chanteuse. C'est des artistes plus jeunes que nous. Je te le dis tout de suite. Je vais te donner quelques indices. Et comme je disais sur la messagerie texte, participez. Aidez-nous. 1-866-56-RADIO. Ultimement, on est là pour s'amuser.
1: Ouais.
0: Aujourd'hui, même si t'as pas deux bonnes réponses sur trois, je t'aime. C'est correct. Tout va bien. Non, mais tu sais, des fois, je me dis, là, tu vas l'avoir, là.
1: Aujourd'hui, je vais pas te décevoir si je les ai pas.
0: Exactement. Okay. Et je te permets de me demander une deuxième écoute pour chaque voix. Pas de trouble.
1: Comme d'hab.
0: Okay. On y va avec la première voix cachée. Qui est cette chanteuse?
2: Je veux casser cette habitude-là. Puis ça revient à ma relation avec les réseaux sociaux change beaucoup. Puis je vois les répercussions dans ma vie quand je prends pas les mesures nécessaires pour, t'sais, pour bien gérer l'impact que ça a dans ma vie, t'sais.
1: Pas évident, ça.
0: C'est ce que je te disais.
1: OK, deuxième écoute, s'il te plaît.
0: Parfait, la voici.
2: Je veux casser cette habitude-là. Puis ça revient à ma relation avec les réseaux sociaux change beaucoup. Puis je vois les répercussions dans ma vie quand je prends pas les mesures nécessaires pour, t'sais, pour bien gérer l'impact que ça a dans ma vie. T'sais.
1: Je pense que je l'ai.
0: OK.
1: Une des sœurs Boulay. Ah non?
0: Non. Chanteuse, animatrice également. La voix d'animatrice, vous la reconnaissez peut-être parce qu'elle anime une des émissions les plus populaires au Québec.
1: C'est pas Marie-Mé. Non, ça, je sais que c'est pas Marie-Mé. Mais c'est qui? C'est ça, je ne sais pas.
0: Alicia Moffette.
1: Ben oui.
0: T'écoutes pas Occupation Double tant que ça, j'imagine.
1: C'est. Mais maintenant que tu le dis, oui, c'est sûr que. Ouais. OK.
0: Sur la messagerie texte aussi, il y a beaucoup de criquets. C'était difficile, je l'avais dit. OK. Deuxième, c'est un chanteur cette fois-ci. Est-ce que vous reconnaissez cette voix?
3: J'ai une relation amoureuse, puis elle est bonne, elle est tellement bonne. C'est pas évident, là. On pense pas à ça, mais Colin, moi, je suis tout le temps parti, tu sais. Elle est tout le temps avec les enfants. Je fais plein d'affaires. Je fais, tu sais. Fait que même quand je suis là, je suis pas là.
0: Julie qui tente de me chuchoter des choses. Tu peux avoir une deuxième écoute.
1: Oui, vas-y,
0: c'est
1: deuxième.
0: Un chanteur qu'on vous joue ici sur les ondes de Viva.
3: J'ai une relation amoureuse, puis elle est bonne, elle est tellement bonne. C'est pas évident, là. On pense pas à ça, mais Colin, moi, je suis tout le temps parti, tu sais. Elle est tout le temps avec les enfants. Je fais plein d'affaires. Je fais, tu sais. Fait que même quand je suis là, je suis pas là.
1: OK, arrête, je l'ai reconnu.
0: Ouais, OK, c'est qui?
1: Matt Lang.
0: Oh! C'est quoi?
1: C'est que je l'avais entendu. Non. Je l'avais entendu parler de sa blonde dans ces termes-là.
0: Ah,
1: et tout.
0: Ouais.
1: Fait que c'est ça qui m'a comme connecté au groupe.
0: Qui t'a accroché.
1: Oui.
0: OK, une bonne réponse, une mauvaise réponse, même si
1: non,
0: c'était...
1: Non, parce que je m'étais dit, hey, enfin, un gars qui dit ça, tu sais, qui met de l'avant, justement, que sa blonde travaille avec les enfants. Là.
0: C'est clair, c'est clair. OK, troisième voix, est-ce que tu reconnais ce chanteur?
4: Premier album, j'étais très... je vais leur montrer que c'est complètement différent. Moi seul, puis que c'est pas juste le gars qui réalise la musique ou qui faisait du rap avec des groupes de musique. Ça a vraiment bien... C'était un bon timing dans l'histoire de la musique. Ça a bien marché, tout ça.
1: Et ça, j'ai l'impression que c'est Loud. Hey, je l'ai pas!
0: Non.
1: Mais voyons donc. OK, non, t'es

musicale. Ouais, ouais, Claude Bégin, troisième voix. Mais je l'avais dit, c'était pas nécessairement évident. Alors que l'été approche tranquillement, pas vite, eh bien, au retour, on vous dévoile la destination préférée des Québécois pour cet été. Après, bien évidemment, le Québec, on vous la dévoile tout de suite après Caen. Voici Parle-moi de toi dans votre retour à la maison. À Viva, merci d'être là!

0: Est-ce que vous avez déjà planifié vos vacances d'été? Eh bien, il y en a plusieurs, évidemment, qui restent ici au Québec, mais ceux qui peuvent se permettre de voyager vont peut-être aller dans cette destination parce que ça, là, ça va être une destination très, très, très prisée des Québécois.
1: Oui, mais ce qui est tendance, c'est effectivement de rester à la maison. Mais une autre tendance, ça, c'est numéro un, de rester ici au Québec, de voyager dans notre belle province, comme moi, je vais faire d'ailleurs cet été. Mais une des autres tendances, c'était de réserver en amont. Et la tendance qui se démarque, c'est le Maroc. Il y a 17 % des Québécois qui vont partir, qui ont la chance de partir au Maroc et en Tunisie aussi. Puis une des lignes les plus qui s'impose, là, c'est la ligne Montréal-Casablanca pour aller voir ce beau pays, en fait.
0: C'est bien drôle, à cause des mandarines?
1: À cause des mandarines? Non, je pense pas, parce que c'est un pays, pour l'avoir déjà visité, pas en totalité, mais certains endroits vraiment très, très beaux, très riches en histoire, très beaucoup de choses à voir.
0: Je sais pas si c'est les réseaux sociaux, mais on dirait qu'à chaque été, je vois qu'il y a comme une destination où comme il y a plein de gens que je connais, des fois c'est des amis, des fois c'est des connaissances, des fois c'est... Mais on dirait, tu sais, il y a une année que tout le monde s'en allait en Grèce, tout le monde au Portugal.
1: Oui, tout le monde en Espagne.
0: Qui décide ça, que c'est le Maroc cette année?
1: Je sais pas, des fois il y a des listes, des fois il y a des études qui sont faites par justement des booking.com et compagnie là, ou des Hubfly qui
0: des billets moins chers peut-être qui encouragent tout le monde à aller quelque part.
1: Oui.
0: Eh bien, ben moi aussi ça va être au Québec.
1: Pourtant, les billets sont vraiment pas donnés pour aller à Casablanca. Non, c'est autour de 1 500 $, donc c'est loin d'être donné.
0: Non merci. Dans le jukebox aujourd'hui, je vous parle de l'anniversaire du décès d'un des plus grands de la musique qui malheureusement n'a jamais connu son succès. On vous raconte ça au retour et Taylor Swift sera là avec Opalite. À Viva!
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0: Le 25 mai 1996, Julie décédait à ce que je considère comme étant un des grands artistes de notre génération. Vous connaissez peut-être pas le nom de Bradley Nowell, mais d'après moi, vous allez reconnaître sa musique. Et ce qui est triste dans son histoire, c'est qu'il n'aura même pas connu son propre succès. Je vous raconte ça dans le Jukebox.
1: Jukebox.
0: C'est un des groupes préférés. J'écoute ça depuis que j'ai 16 ans et pour moi, ça a toujours été une formation qui est synonyme avec l'été. J'espère que vous connaissez au moins un petit peu Sublime.

0: exactement. Mais quand tu m'as dit que tu voulais faire le jukebox sur eux, j'étais comme, ah, je connais ça, ce groupe-là. Ouais. Ça, oui. Mais ben, non, ouais. Exactement. Cette chanson.
1: D'après moi, vous connaissez ces chansons-là. Et donc, ben, ça vous place pour cette histoire qui commence en 1996, début 96, Sublime et leur chanteur Bradley Nowell s'installent dans le studio de Willie Nelson du côté Austin au Texas pour enregistrer leur troisième album éponyme. À ce moment-là, c'est pas un groupe qui est particulièrement bien, bien connu à l'extérieur de leur petit patelin californien. Ils mélangent plein de styles musicaux, du ska, du punk, du reggae, du surf rock. Et donc, oui, ils sont connus sur la côte ouest, mais c'est à peu près
0: un peu niché.
1: C'est très, très, très niché. L'enregistrement de l'album est super compliqué, super chaotique. Leur producteur, Paul Leary, confie que des fois, il fallait même aller voir dans la salle de bain, voir si Brad était encore réveillé, parce que Brad Nowell, le chanteur, malheureusement, était accro à l'héroïne à ce moment-là. Et donc, l'album est chaotique. On le complète. Mais là, le 25 mai 96, Bradley Nowell est retrouvé mort dans une chambre d'hôtel. Et donc, l'album est terminé. Mais on n'a plus de chanteur. On est une semaine après son mariage, 11 mois seulement après qu'il ait, lui et sa blonde, donné naissance à un petit garçon qui s'appelle Jacob.
0: C'est vraiment triste, cette histoire-là.
1: À date, l'histoire est super triste. J'en conviens. Les deux autres membres du groupe disent, bon, ben, on n'a plus de chanteur. Qu'est-ce qu'on fait? La compagnie disque MCA dit, ben, on a un album, on n'a pas de chanteur, pas de promo. Mettez ça sur des tablettes. Là, faut se rappeler, 96, on est à l'époque où graver des CD, c'était quand même assez nouveau. Il y a 5 CD gravés qui existent de ce disque-là complété, qui a été tabletté. Et, un DJ de la station de radio K-Rock en Californie met la main là-dessus et commence à jouer What I Got que je vous ai fait écouter tantôt. Et là, soudainement, les appels commencent à rentrer.
0: C'est quoi cette tune-là?
1: Rapidement, ça devient numéro 1 chez K-Rock et la compagnie disque dit, bon ben, on va le lancer. Et donc, il lance cet album-là le 30 juillet 1996 et après What I Got, suit d'autres chansons que vous connaissez sûrement. Santeria devient un autre énorme succès. Doin' Time également, une autre chanson là, qui respire l'été. Et tranquillement, pas vite, pas de chanteur, pas de promo. C'est un album qui vend 5 millions de copies.
0: Hey, quand même!
1: Et donc, Bradley Nowell, malheureusement, n'aura jamais connu le succès de son groupe parce qu'il est décédé.
0: Et les autres membres, ils n'ont pas voulu justement essayer de faire affaire avec un autre chanteur puis de repartir la patente.
1: Ils ont parti, l'histoire là, est longue pendant les 30 dernières années, ils ont parti un groupe qui s'appelle The Long Beach Double Stars, qui a eu du succès modeste. Ensuite de ça, il y a quoi, une quinzaine d'années à peu près, ils ont reparti la machine avec un gars qui s'appelle Rome Ramirez et donc il s'appelait Sublime with Rome. Et ils ont lancé quand même quelques albums avec ce gars-là et finalement, ben, ça l'a un peu implosé. Et c'est là où l'histoire devient drôlement intéressante parce que le petit garçon de 11 mois là, dont je vous ai parlé, quand le papa est décédé, eh bien, il est en studio depuis quelques mois avec les deux membres originaux du groupe pour lancer un album qui sort dans quelques semaines. Et donc, on a du nouveau Sublime avec son fils qui sonne pareil que son père.

0: Et il n'a jamais connu son père, évidemment. Et bien, il continue de tenir le flambeau pour Sublime. Ouais. Donc, nouvel album qui va sortir au mois de juin. Mais aujourd'hui, 25 mai, 30e anniversaire du décès de Bradley Knowles. Je ne peux pas le passer sous le silence.
1: Merci, Pat.
0: Avec plaisir. Moi, je vais te remercier pour la citation du jour parce qu'elle s'en vient dans quelques instants, tout de suite après cette chanson qui me fait pas mal rire. Parce qu'on aime tous notre chef Ricardo. Eh bien, on lui rend hommage. Voici Ricardo.
1: C'est vrai qu'elle est drôle, cette
0: toi. C'est Scooter Gas, oui, dans Viva la Casa.

0: Si comme moi, vous avez drôlement hâte de voir 20 heures sur votre cadran, eh bien, sachez que la prochaine heure va passer vraiment, vraiment très vite parce que j'ai pour vous les plus grosses tunes des 4 dernières décennies dans les hits à pattes et on va partir ça avec une chanson de la Reine de Noël, mais qui nous offre une chanson qui n'a pas rapport avec Noël.
1: Qu'est-ce qu'il y a déjà à 20 heures?
0: À 20 heures, mais c'est l'heure où ma fille se couche et donc j'ai tout le temps hâte. Après ça, on a un petit peu de temps d'adulte.
2: Il y a juste ça ce soir.
0: Ah oui, puis peut-être une petite game d'hockey.
2: Une petite game, juste comme ça.
0: Ça se peut. On se laisse avec la citation du jour.
1: Oui, absolument. Les plus belles choses arrivent souvent quand on ne les attend plus. À demain.

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7: Mesdames, Messieurs, bonsoir, ici Boris Chassaigne. Le jeune Olivier Houle de la polyvalente de Black Lake est actuellement en Alberta pour défendre son projet de gants à percussion. Olivier Houle, âgé de 14 ans et qui est en troisième secondaire, fait partie de la délégation de 10 jeunes Québécois qui participent à l'Expo Science pan-canadienne 2026 qui se conclut le 30 mai au Edmonton Expo Center. Près de 400 élèves de la 7e à 12e année vont y défendre 350 projets devant quelques 7000 visiteurs. Et le casque qu'a porté le pilote Gilles Villeneuve lors de sa dernière course de Formule 1 en 1982 s'est vendu pour la somme record de 1,25 million de dollars US. C'est ce que rapporte Darren Jack, le président et directeur général de Hall of Fame Collection, basé à Burlington, en Ontario. C'était vos manchettes.
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2: Lundi gris, ben, il est terminé et on le finit en beauté ensemble avec les plus grosses tunes des 40 dernières années. Je m'appelle Pat Langlois et on va partir ça avec deux chansons des années 80. 84 plus précisément pour Tina Turner et Mike Reno et Ann Wilson. Petit tournant vers les années 2010 avec Ed Sheeran et Justin Bieber. Première chanson de l'album collaboratif de Ed Sheeran, Number 6 Collaborations. Et on débute ça avec Mariah Carey, tirée de l'album qui a vendu 32 millions de copies. C'était le disque Music Box, une chanson initialement écrite pour Gloria Estefan. Finalement, Mariah Carey a gardé Hero dans les hits à Pat. À Viva! 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

Bien partir votre lundi soir avec moi après ce qui aurait été un gros week-end, hein, surtout pour les amateurs de sport, avec le Canadien qui est évidemment en action, qui joue ce soir à 20h du côté du Centre Bell. Et il y avait le Grand Prix du Canada également, avec un record de foule. Hein, même si on a devancé l'événement de quelques semaines, eh bien, on s'est rué en grand, grand nombre du côté du circuit Gilles Villeneuve. C'est peut-être aussi parce qu'il y avait de la musique. Hein. Tout le long du week-end, il y avait des concerts avec Simple Plan, avec Alicia Cara et avec Bryan Adams, qu'on va entendre en musique l'année prochaine. Summer of 69 va nous ramener en 1984. Si vous avez suivi la course, eh bien, vous le savez, hein, c'est Kimi, le jeune Kimi Antonelli, jeune de 19 ans, qui a remporté. Parlant de 19 ans, eh bien, elle n'avait que 19 ans quand elle a lancé I'm a Slave for You. C'est Britney Spears dans les hits à part.

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1: Ouais, mais décidément, 19 va être le chiffre du soir. On parlait tantôt de Kimi Antonelli qui a remporté le Grand Prix du Canada ce week-end à seulement 19 ans. Britney Spears, qui avait cet âge-là lorsqu'elle a lancé I'm a Slave for You. Et au retour, eh bien, une artiste qui a remporté le Grammy pour la révélation de l'année en 2000, alors qu'elle n'avait que 19 ans. Comme Britney Spears, elle a fait partie du New Mickey Mouse Club aux côtés de Justin Timberlake et de Ryan Gosling, alors qu'elle n'avait que 12 ans. Une chanson qui a été lancée en septembre 2002, celle qu'on va entendre, premier single de son deuxième album studio en anglais, parce que oui, elle a lancé des albums en d'autres langues que l'anglais. Un album qui a vraiment, vraiment démontré un changement à son image. Collaboration avec le rappeur Redman. La surprise du jour s'en vient dans un instant. À Viva!
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3: En studio demain, Marie-Carine Boucher de la JT, José Durand pour la Chambre de commerce et d'industrie de la région de Thetford et Léa Filion, designer. Je vous souhaite une très belle journée et on se retrouve demain. Salut!
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2: Avec un deuxième album qui a fait basculer Christina Aguilera du bubblegum aux Grammys, ça lui a donné un numéro 1, 5 fois platine pour Strip, sur lequel on retrouvait Dirty, collaboration avec Redman. C'est votre surprise du jour. 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

gang en ce lundi soir. Soir de match, je vous rappelle seulement qu'à 20h que débute cette partie. Et vous le savez, à ce point-ci des séries éliminatoires, eh bien, il y a plusieurs choses qui doivent s'aligner pour qu'une équipe remporte. Les joueurs vont le dire, hein, les étoiles doivent s'aligner. Et donc, on va les compter ensemble, ces étoiles-là, avec One Republic qui va nous ramener en 2013 avec Counting Stars. Mais juste avant, puisque c'est soir de match, eh bien, je me suis dit, pourquoi pas une chanson qui pourrait inspirer notre troupe. C'est la chanson la plus téléchargée du 20e siècle, selon le Recording Industry Association of America, avec plus de 18 millions de téléchargements numériques. Chanson initialement lancée le 30 octobre 1981 sur l'album Escape. C'est une chanson qu'on joue tout le temps quand on vit que d'eau fraîche et d'espoir. Et de l'espoir, eh bien, on en a ce soir pour la troupe du CH. Est-ce qu'on va mener la série 2 à 1 dans quelques heures? Ben, on se croise les doigts ensemble pendant qu'on écoute la chanson qui a terminé la série Les Sopranos il y a quelques années. Voici Journey, Don't Stop Believin'. On y croit! À Viva!

0: De 8 ans que Ludovic Beaujois nous a donné sur ton épaule. Chanson qui avait été composée par Ingrid Saint-Pierre, qui avait été composée pendant la fin de la vie de Patrick Beaujois. Évidemment, chanteur des bébés, son fils Ludovic qui tenait à lui rendre hommage. Je m'appelle Pat Langlois. 25 mai, date importante dans l'histoire de la musique. Oui, Mariah Carey qui atteint son deuxième numéro 1 de l'année au Billboard Hot 100 avec Someday. Je le mentionne parce que on a commencé l'émission avec Mariah Carey, ou s'il est terminé avec Mariah Carey. Match du Canadien à 20h. La musique de Viva vous accompagne d'ici là. Dans quelques instants, Fouki s'en vient avec Ailey. Je m'appelle Pat Langlois. On se retrouve demain 16h avec Julie Dupage pour Viva la Casa. Je vous souhaite une bonne soirée et go Habs go!
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2: Mesdames, messieurs, bonsoir. Ici Boris Chassaigne. Le jeune Olivier Hull de la polyvalente de Black Lake est actuellement en Alberta pour défendre son projet de gants à percussion. Olivier Hull, âgé de 14 ans et qui est en troisième secondaire, fait partie de la délégation de 10 jeunes Québécois qui participent à l'Expo Science pan-canadienne 2026 qui se conclut le 30 mai au Edmonton Expo Center. Près de 400 élèves de la 7e à 12e année vont y défendre 350 projets devant quelques 7000 visiteurs. Et le casque qu'a porté le pilote Gilles Villeneuve lors de sa dernière course de Formule 1 en 1982 s'est vendu pour la somme record de 1,25 million de dollars US. C'est ce que rapporte Darren Jack, le président et directeur général de Hall of Fame Collection, basé à Burlington, en Ontario. C'était vos manchettes.
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ce 25 mai. C'est toujours un plaisir de vous accompagner dans votre soirée. Mon nom est Danaë Thériault. Et pour demain, quand on va se réveiller dès 6h, ben, on part ça de même avec Jason. Et à ne pas manquer dans l'émission de demain, c'est une entrevue avec Marie-Carine Boucher de la JT, avec José Durand aussi de la Chambre de commerce et d'industrie.

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en ce lundi soir. Peut-être que vous êtes déjà en train d'organiser le mois prochain, le mois de juin. Qu'est-ce qu'on va faire? Est-ce que vous êtes en vacances? Si vous êtes à la recherche d'activités, ben sachez que la MRC des Appalaches célèbre le plein air tout le long du mois de juin avec vraiment plusieurs activités. Et vous pouvez voir tout ça sur le site mrcdesappalaches.ca. Donc, si vous voulez voir toutes les activités qui s'en viennent,

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2: En studio demain, Marie-Carine Boucher de la JT, José Durand pour la Chambre de commerce et d'industrie de la région de Thetford et Léa Filion, designer. Je vous souhaite une très belle journée et on se retrouve demain. Salut!
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5: Voici vos nouvelles, Arsenal Média. Le jeune Olivier Hull de la polyvalente de Black Lake est actuellement en Alberta pour défendre son projet de gants à percussion. Olivier Hull, âgé de 14 ans et qui est en troisième secondaire, fait partie de la délégation de 10 jeunes Québécois qui participent à l'Expo Science pan-canadienne 2026 qui se conclut le 30 mai au Edmonton Expo Centre. Près de 400 élèves de la 7e à la 12e année vont y défendre 350 projets devant quelques 7000 visiteurs. La journée horticole qui s'est tenue samedi dernier à Thetford Mines a remporté un vif succès. José Perrault, conseillère municipale du district 1 et présidente du comité citoyen de l'embellissement de Thetford Mines, indique que près de 800 personnes ont répondu à l'invitation de la ville. Des centaines d'arbres étaient offerts en libre service et les 850 vivaces mises à disposition des citoyens ont été écoulées, tout comme les plants de tomates cerises remis à près de 300 enfants. Une vingtaine de bénévoles y ont participé. Et le casque est porté par le pilote Gilles Villeneuve lors de sa dernière course de Formule 1 en 1982. C'est vendu pour la somme record de 1,25 million de dollars américains. C'est ce que rapporte Darren Jack, le président et directeur général de Hall of Fame Collection, basé à Burlington, en Ontario. Finalement, côté météo à Thetford Mines, c'est généralement nuageux avec 40 % de probabilité d'averse et le minimum est de 10 degrés. Demain, ce sera ensoleillé et le maximum sera de 27, mais on ressentira jusqu'à 30 degrés. Merci d'être branché.
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